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1: Oh, mais c'est extraordinaire, Pascal, cette chanson. C'est incroyable, où est-ce que tu vas chercher pour ressusciter? Non, mais moi, je suis impressionné, c'est-à-dire que moi, ça n'est pas sûr, je serais incapable d'écrire des choses comme ça. Tu as écrit un couplet supplémentaire?
2: Tu as écrit, oh, dis-le-moi, dis-le-moi.
1: Pour mes vieux jours, je me suis installé dans un charmant petit endroit qu'on appelait Gibraltar, qui était de loin, selon le routard, le plus beau des trois.

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C'était tellement beau, c'était tellement parfait. 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Ce jardin paradisiaque, fruit de millénaires de petits exploits, d'éclosions, de jaillissements et de révolutions. 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
1: Découvrons tout de suite l'éphéméride du 7 septembre. Bonne fête, Reine, Clou, Régine, Réjeanne. Leur couleur le rouge, leur chiffre le 7. Les naissances du 7 septembre, Marie-Agnès Gillot, la danseuse et chorégraphe. Mathieu Gonnet, le pianiste et compositeur. Marcel Desailly, le footballeur. Pierre-Paul Jacques, alias Pierre Villemet, chanteur punk et reggae. En 1949, c'est la naissance de Gloria Gaynor, la chanteuse. En 1947, Henri Samier, le journaliste de télévision. En 1873, Cécile Sorel, la comtesse de Ségur, actrice de théâtre. En 1866, Tristan Bernard à Besançon, le romancier et auteur dramatique. Les décès en 2008, Grégory MacDonald, l'écrivain, auteur de romans policiers. En 1994, Terence Young, le cinéaste. En 1977, Alexis, le dessinateur de bande dessinée et scénariste français. En 2017, un séisme au Mexique de magnitude 8,1 sur l'échelle de Richter fait 100 morts et de nombreux dégâts. En 2007, c'est la cérémonie d'ouverture de la Coupe du monde de rugby avec France-Argentine. En 1999, c'est la sortie de prison du militant José Beauvais, président de la Confédération paysanne, après 20 jours de détention. En 1998, c'est la création du moteur de recherche Google. En 1992, Antenne 2 et FR3 changent de logo et deviennent France 2 et France 3. En 1945, c'est la naissance du journal Le Dauphiné Libéré en Isère. En 1910, Marie Curie isole le radium. Le dicton « À la Sainte-Reine, sème tes graines » et « À la Saint-Cloud, sème ton blé car ce jour est un vrai fumier ».
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1: Bonjour à tous, nous fêtons Rennes. Alors, à qui la belle vie aujourd'hui ?
2: Bélier, vous aurez besoin de sensations fortes aujourd'hui. Rien ne vous fera peur.
1: Taureau, prévoyez une bonne journée. Vous serez plus détendu et serez davantage à l'écoute de vos proches qui se confieront à vous.
2: Gémeaux, restez sur la réserve, surtout dans le domaine affectif. Et même côté finances, hein, essayez de ne pas céder à vos impulsions.
1: Cancer, une tension subtile peut apparaître dans vos relations. Le besoin d'être vu, reconnu, accueilli comme vous êtes.
2: Les lions, soyez circonspects, surtout dans le domaine affectif. Vous ne pouvez pas vous faire aimer de tout le monde. Et oui, c'est comme ça.
1: Vierge, les dissonances s'affaissent et vous pouvez prévoir une bonne journée. Vous serez très entouré et cela vous fera le plus grand bien.
2: Sagittaire, beaucoup d'occupations prenantes aujourd'hui. Alors surtout, ne vous laissez pas déborder, organisez soigneusement votre emploi du temps.
1: Scorpion, un petit déplacement pourrait être à prévoir, à moins qu'on ne s'invite chez vous.
2: Les balances, vous serez ennuyés par une histoire d'argent ou parce que vous n'avez pas les moyens de réaliser un souhait.
1: Capricorne, si vous avez eu des mots avec un proche hier soir, rassurez-vous, le climat sera à l'apaisement aujourd'hui.
2: Vous êtes Verseau, alors roulez, les planètes vous poussent à prendre non pas des risques ou des responsabilités, mais tout simplement le train en marche.
1: Enfin Poisson, ce bouillonnement de dynamisme qui vous habite en ce moment, vous saurez le canaliser pour en faire une arme redoutablement efficace. Bonne journée à tous, demain nous fêterons Adrien.
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0: Radio du Ballon, il est 6h en ce lundi 7 septembre. Portez-vous bien. Et c'est Raymond, nous sommes ensemble pour quelques heures sur Radio du Ballon, Haute-Vosges. Et puis tout à l'heure, nous serons dans le programme commun entre 7h et 9h. Et puis Pierre-Yves est là. Oui, le lundi se prépare. Et ce sera quoi? Les chansons de France. Ok, les chansons de France. Ce sera le premier épisode ce matin.
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0: Nos coups de cœur télévisés ce lundi. France 4 propose Les trésors de Paris haussmannien. Alors de Florence Troquerot. Et en décembre 1851, la France vit un coup d'État qui restaure le système impérial. S'ouvre alors le Second Empire et à peine deux décennies, Louis-Napoléon Bonaparte va mener à bien un ambitieux plan de rénovation de Paris. Cette métamorphose est l'œuvre du baron Haussmann. En 22h30, les trésors des vignobles français, présentés par Sophie Jolivard. France 5, Thalassa, aventures extrêmes, ce sont les Philippines, île au trésor. Au cœur du triangle de corail, l'un des plus grands réservoirs de biodiversité marine de la planète, Diego Buñuel rencontre celles et ceux qui vivent de ces trésors. Et à 21h45, il était une fois l'Alaska. Là, ça va, même chose, mais ça va nous changer un petit peu de région. LCP, Public Sénat, 20h35, l'Europe des fronts populaires de Laurence Jourdan. Suite au crash boursier de Wall Street en 2006, l'Europe est ébranlée par une crise sans précédent. Pour faire rempart à la misère et au laxisme qui de l'Italie mussolinienne à l'Allemagne hitlérienne, menace la paix et la démocratie, les gauches européennes, les syndicats, les intellectuels décident de se fédérer. Et sur Vosges TV, à 21h, Le monde comme il va mourir à 13 ans d'Éric Helena. Plus de 300 adolescents mettent fin à leur jour chaque année en France. Le harcèlement touche un élève sur 10, soit 700 000 enfants. Une loi a été votée en 2022. Le harcèlement scolaire est désormais reconnu comme un délit pénal puni jusqu'à 10 ans de prison et 150 000 euros d'amende en cas de suicide ou tentative de suicide.
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1: Bonjour à toutes, bonjour à tous. C'est avec plaisir que je vous retrouve pour ce nouveau numéro du Kiosque à musique, une émission que vous a préparée et que vous présente Pierre-Yves Deroche. J'aimerais vous faire feuilleter ce grand album de la chanson française. Nous sommes sous Louis XVI, je vous dis bien Louis XVI. Sur des paroles écrites par le petit-neveu de Voltaire, cette chanson française que je vous présente maintenant date de 1785. Elle s'appelait il y a 300 années « La romance du chevrier ». C'était sur des paroles de Clarisse de Florian et une musique d'un Allemand d'origine, nancéen d'adoption, Schwarzendorf. Je ne vous en dis pas plus, vous allez la reconnaître toutes et tous. C'est un monument de la chanson française.

C'est une romance qui fut écrite sous Louis XVI. Elle a traversé royauté, empire et république. Qui dit mieux ? Berlioz l'a même retranscrite pour orchestre de salon 10 ans plus tard. C'était le grand orchestre de Jim Last qui nous l'interprétait. C'était bien sûr, et vous l'avez reconnu, Plaisir d'amour. Enjambons maintenant un siècle et retrouvons-nous dans les années 1863 avec Olivier Métra qui compose cette valse, Les Roses. Un extrait nous est interprété par un quatuor de cuivre de la région de Bordeaux, le quatuor Aria.

C'était un extrait de la valse des roses d'Olivier Métra par le Quatuor Aria. Nous sommes sous le Second Empire à Paris. C'est le premier métro. Haussmann construit le Nouveau Paris. Et de trouvailles en découverte, de surprises en rareté, 4 ans plus tard, en 1867, c'est une autre chansonnette d'amour qui porte le flambeau, ambassadrice de la chanson française. Je veux parler du Temps des cerises. Elle devint le symbole de la révolution de la Commune, première révolution sociale ouvrière qui a fait plus de 20 000 morts à Paris. Écoutez.

Qui mieux que l'harmonie principale de l'armée de terre française pouvait nous offrir ce temps des cerises, écrite par Jean-Baptiste Clément, monteur en bronze, membre de cette révolution de 1866. Il céda ses droits d'auteur au compositeur de la musique contre, tenez-vous bien, une pelisse.

L'évolution technologique a fait naître de nouvelles familles d'instruments, les cuivres. C'est un enregistrement presque d'époque. Écoutez, ce sont les flonflons du bal champêtre.

0: Vous l'avez reconnu, éternel, immortel, viens Poupoule. 1902, c'est la date de sa composition. Par quelqu'un qui allait devenir célèbre avec ses opérettes, je veux parler de Christine. En cette année 1902, celui qui a décrit si remarquablement l'histoire d'une famille sous le Second Empire avec Germinal, l'Assommoir, auteur du célèbre J'accuse, Émile Zola meurt asphyxié. Pendant ce temps, les deux frères Renault gagnent sur une voiture Renault 4 cylindres la course Paris-Vienne en un peu moins de 30 heures. C'était en 1902.
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1: Découvrons tout de suite l'éphéméride du 7 septembre. Bonne fête, Reine, Clou, Régine, Réjeanne. Leur couleur, le rouge, leur chiffre, le 7. Les naissances du 7 septembre, Marie-Agnès Gillot, la danseuse et chorégraphe. Mathieu Gonnet, le pianiste et compositeur. Marcel de Sailly, le footballeur. Pierre-Paul Jacques, alias Pierre Villemay, chanteur punk et reggae.

0: En 1949, c'est la naissance de Gloria Gaynor, la chanteuse. En 1947, Henri Samier, le journaliste de télévision. En 1873, Cécile Sorel, la comtesse de Ségur, actrice de théâtre. En 1866, Tristan Bernard à Besançon, le romancier et auteur dramatique. Les décès. En 2008, Gregory MacDonald, l'écrivain, auteur d'un roman policier. En 1994, Terence Young, le cinéaste. En 1977, Alexis, le dessinateur de bande dessinée et scénariste français. En 2017, un séisme au Mexique de magnitude 8,1 sur l'échelle de Richter fait 100 morts et de nombreux dégâts. En 2007, c'est la cérémonie d'ouverture de la Coupe du monde de rugby avec France-Argentine. En 1999, c'est la sortie de prison du militant José Bové, président de la Confédération paysanne, après 20 jours de détention. En 1998, c'est la création du moteur de recherche Google. En 1992, Antenne 2 et FR3 changent de logo et deviennent France 2 et France 3. En 1945, c'est la naissance du journal Le Dauphiné Libéré en Isère. En 1910, Marie Curie isole le radium. Le dicton « À la Sainte-Reine, sème tes graines » et « À la Saint-Cloud, sème ton blé car ce jour est un vrai fumier ».
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8: La
4: La Maison des loisirs et de la culture de rue reprend sa danse de salon et danse en ligne avec Christiane et Claude. Ça se passe à l'espace Napoléon Forel de rue les mercredis à partir du 7 septembre de 20h à 22h30. Renseignements avec le 06 47 71 35 53. Vous pouvez encore visiter les mines de cuivre au Thiot. Elles sont ouvertes tous les jours jusqu'au 30 septembre de 10h à 19h. Sachez que pour chaque visite, il faut s'inscrire 03 29 25 03 33. Vous pouvez vous rendre également sur le site du musée 47 rue de la Gare au Thiot. Et puis d'autres infos sur le site hautemine.com. L'association Les Phénix organise un loto le 12 septembre à la médiathèque du Thiot. Ouverture des portes à 18h30. Premier jeu à 20h. De nombreux lots à gagner. Bon d'achat, entrée en parc. Séance de spa, nuit insolite. Il y aura une tombola également. Buvette, petite restauration. Ça sera 4 euros le carton. Pour les réservations, c'est au 06 43 38 37 36. Un tournoi amical de tennis de table est programmé pour le samedi 12 septembre au gymnase de rue. C'est avec le tennis de table des Ballons des Hauts-de-Vosges. Alors ça sera ouvert aux licenciés et non licenciés. Alors il y aura un tableau en double et un tableau simple. Buvette et restauration sur place et ça commencera dès 10h. Les inscriptions se font avec le 06 14 29 51 86. Les vétérans de l'AS à Ramonchamp, le club de foot, organisent un concours de pétanque en doublette. Le samedi 12 septembre, ce sera à partir de 13h30 au stade de Ramonchamp, avec de nombreux lots à remporter. Les inscriptions pourront se faire dès 13h30, ce sera 10 euros par équipe, avec également sandwich et buvette proposés. Avec le Théâtre du Peuple de Bussan, bien vous allez pouvoir assister aux journées du matrimoine les 12 et 13 septembre. Et ce sera des journées consacrées à la célèbre sculptrice Camille Claudel. La section gym de la MJC du Thiot reprend ses cours avec Edith à partir du lundi 14 septembre 10h30. Et puis également les jeudis à partir de 10h15 à chaque fois à la salle Omnisports. Et les inscriptions se feront directement sur place. Les prochaines journées de découverte du parapente avec le Ménil vol libre sont prévues pour les samedis 19 et dimanche 20 septembre. Ce sera à partir de 9h hein, au chalet des associations sur le site de la Tête des Renards. Baptême de l'air en parapente biplace, initiation au gonflage, découverte de la discipline avec aussi buvette sur place et grillade tout le week-end. Et bien sûr, les vols dépendront des conditions météo. La course dans la boue à Saint-Maurice, la 34e édition, elle est prévue pour les 26 et 27 septembre, avec une entrée le samedi à 8 euros, le dimanche 10 euros, il y a aussi un pass week-end à 15 euros. À noter qu'il y aura un concert le samedi soir qui sera en entrée libre.
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Jane Birkin, Baby Lou, 6h37, il y a le loto, la médiathèque du Tio, samedi 12 septembre, avec les Phoenix, et ouverture des pentes à 18h30, début des jeux à 20h, plein de lots à gagner, bon d'achat, parc, spa, nuit insolite, 4 euros le carton, 15, les 4, 20, les 6, au 06 43 38 37 36 pour les réservations qui vous donnent. Un carton gratuit, j'ai compris, c'est ça, hein. Bon, alors, nous parlerons avec les petits Vosgiens dans quelques instants. Il y aura Denis Desrues, Mike Brandt aussi. Voici Angèle.

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1: Bonjour, vous êtes sur Radio Collège, sur Radio des Ballons. Aujourd'hui, on va faire le jeu Mytho. Il faut décrire les cartes. Alors, je vais commencer. Alors, moi, sur ma carte, je vois des choux-fleurs avec l'océan. Des étoiles filantes et c'est en pleine nuit. Voilà.
0: Alors bonjour, je m'appelle Inel. Alors moi je vois un paysage avec une échelle et ça me fait penser à quelqu'un qui monte au ciel, mais je sais pas pourquoi. Voilà. Enfin au paradis. Alors du coup pas à toi Lana.
2: Bonjour. Moi sur ma carte j'ai on dirait un espèce de volcan avec une personne habillée tout en blanc qui est assis. Voilà. Et il y a un dragon.
3: Bonjour, c'est moi Léo. Moi, je vais vous présenter une carte très spéciale parce que c'est un monsieur qui donne une carte à une gentille fille. Et la fille, elle fait je sais pas quoi avec une brosse. Elle brosse les cheveux.
4: Alors, moi, je vois dans ma carte un incendie avec une murette et au loin des gens qui s'en vont en criant.
5: C'est une espèce de licorne, un cheval blanc, mais c'est plutôt une licorne avec une corne au milieu du front. Voilà. Voilà la première salve. Alors après, l'idée c'est de voir si on peut développer à partir de ces premières images.
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Véronique Sanson, une nuit sur son épaule, 6h52, tournoi amical de tennis de table, samedi 12 septembre, au gymnase de Rue, 20 rue Jules Ferry à Rue bien sûr, ouvert aux licenciés comme aux non-licenciés, des tableaux de double et tableaux de simple. Ça commence à 10h pour les doubles, à 13h30 pour les simples, buvettes et restauration sur place. TT des ballons. hv@gmail.com ou au 06 14 29 51 86. Cali avec Pascal Obispo dans les choses défendues.

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1: Bonjour à tous, nous fêtons Rennes. Alors, à qui la belle vie aujourd'hui ?
2: Bélier, vous aurez besoin de sensations fortes aujourd'hui. Rien ne vous fera peur.
1: Taureau, prévoyez une bonne journée. Vous serez plus détendu et serez davantage à l'écoute de vos proches qui se confieront à vous.
2: Gémeaux, restez sur la réserve, surtout dans le domaine affectif. Et même côté finance, essayez de ne pas céder à vos impulsions.
1: Cancer, une tension subtile peut apparaître dans vos relations. Le besoin d'être vu, reconnu, accueilli comme vous êtes.
2: Les lions, soyez circonspects, surtout dans le domaine affectif. Vous ne pouvez pas vous faire aimer de tout le monde. Et oui, c'est comme ça.
1: Vierge, les dissonances s'affaissent et vous pouvez prévoir une bonne journée. Vous serez très entouré et cela vous fera le plus grand bien.
2: Sagittaire, beaucoup d'occupations prenantes aujourd'hui. Alors surtout, ne vous laissez pas déborder, organisez soigneusement votre emploi du temps.
1: Scorpion, un petit déplacement pourrait être à prévoir, à moins qu'on ne s'invite chez vous.
2: Les balances, vous serez ennuyés par une histoire d'argent ou parce que vous n'avez pas les moyens de réaliser un souhait.
1: Capricorne, si vous avez eu des mots avec un proche hier soir, rassurez-vous, le climat sera à l'apaisement aujourd'hui.
2: Vous êtes Verseau, alors roulez, les planètes vous poussent à prendre non pas des risques ou des responsabilités, mais tout simplement le train en marche.
1: Enfin Poisson, ce bouillonnement de dynamisme qui vous habite en ce moment, vous saurez le canaliser pour en faire une arme redoutablement efficace. Bonne journée à tous, demain nous fêterons Adrien.
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0: Radio des Ballons nous associe sur l'ensemble de nos centres émissions. Et en ce lundi 7 septembre, il est exactement 7 heures. C'est Raymond, nous sommes ensemble pour 2 heures de programme en commun. Et en ce lundi, le soleil se lève à 7h15, il se couchera à 20h21. Nous fêtons les reines aujourd'hui. On pense une aux Charmilles, par exemple, du côté du Ménil. Et puis nous fêtons aussi Régine ou encore Gina. Et bien sûr, aujourd'hui, eh bien, nous allons retrouver nos rubriques habituelles.
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0: La vie au pays de Remiremont et sa ceinture, et également au pays des lacs, exceptionnellement d'ailleurs ensemble, avec aussi Moselle Moselotte. Eh bien, il y a des rendez-vous, et notamment à Ventron, chapelle de Travexin, puisque ce sera la veillée corse, samedi 3 octobre à 20h. Réservation donc nécessaire sur le site www.ipac-cie.com. À la Bresse, ça c'est une information service, puisqu'il y a un chantier actuellement, les travaux de réfection du pont du Bègue, pour assurer la sécurité et la pérennité donc de l'ouvrage. Et puis, droit des femmes au fil du temps, portrait de Vosgienne, c'est au musée textile des Vosges, et ce sera bien tout au long de cet automne, quand l'automne va arriver, mais de toute façon, vous pouvez la voir en ce moment, bien sûr, au musée du textile de Ventron, exposition du conseil départemental des Vosges, avec les archives départementales. L'entrée est tout de même payante. La recyclerie Annie Thiébaud à Saint-Étienne, avec vente de vêtements jusqu'au 16 septembre, vente au kilo sur tous les vêtements, remise spéciale sur articles signalés en recyclerie, visite de l'atelier tri textile et atelier upcycling, entrée gratuite sans inscription, et ce sera le mercredi 16 septembre à 14h. Et donner une seconde vie au tissu. Venez créer votre broche unique et créative. C'est avec l'abri à Remiremont. Le premier triathlon de Remiremont, championnat Grand Est jeune et championnat Grand Est de relais mixte, samedi 19 et dimanche 20 septembre, toute la journée au plan d'eau. Information et inscription près de triathlon-remiremont.fr. La fête foraine, ce sera du 12 au 20 septembre, au Champ de Mars, également à Remiremont, bien sûr. Et puis un concert trio Métamorphose, dimanche 27 septembre à 16h au Centre culturel Gilbert Zog, sans réservation, le tarif est de 15€. À noter les journées européennes du patrimoine, les 19 et 20 septembre, sur le thème Patrimoine en péril, revivez, résister, réimaginez, gratuit et ouvert à tous dans la maison du collectionneur.
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1: Ouais, Serge Gainsbourg dans Couleur Café, 7h05.
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1: Les Journées européennes du patrimoine, 19 et 20 septembre, sur le thème Patrimoine en péril, raviver, résister, réimaginer. Gratuit, ouvert à tous, dans la maison du collectionneur et l'empire Pierre Weidmann et les arts décoratifs. Patrimoine en danger, les enjeux de la restauration. Information sur remiremont.fr. Guillaume va arriver avec son histoire d'un jour dans quelques instants. Il y aura Corneille. Voici Orchestral Manoeuvre in the Dark, Enola Gay.

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2: Nous sommes aujourd'hui le 7 septembre et c'est l'anniversaire en ce jour d'une légende du football féminin américain. J'ai nommé Brianna Scully. 10 juillet 1999, sur la pelouse du Rose Bowl de Pasadena, en Californie, aux États-Unis. Finale de la Coupe du Monde féminine de football, les États-Unis sont au coude à coude avec les Chinoises dans cette ultime rencontre du troisième mondial du genre. 0 à 0, après les 90 minutes du temps réglementaire et après les prolongations, et c'est finalement la Californienne Brandi Chastain qui vient délivrer tout un peuple quand elle propulse son tir au but dans les filets des joueuses asiatiques. Les États-Unis sont une nouvelle fois championnes du monde, 8 ans après leur premier sacre, en Chine, ironie de l'histoire. Mais entre-temps, ce tir de la victoire de Chastain ne doit pas éluder la performance de la portière Brianna Scully. Née le 7 septembre 1971 dans l'état du Minnesota, c'est bien la gardienne de but américaine qui détourne, il est vrai avec 3 bons mètres d'avance sur sa ligne de but, le tir de Liu Ying et qui permet aux siennes d'exulter en ce si beau jour d'été 99. Mais Scully, ce n'est pas que cet unique exploit en finale du mondial. Car si en 2017, elle entre dans le panthéon du football américain, c'est aussi bien pour son envergure dans les cages de la sélection de la bannière étoilée que pour ses convictions. Ouvertement homosexuelle, au sein d'une époque où parler sexualité était tabou, fière de ses origines afro-américaines, elle s'est toujours et encore aujourd'hui engagée à défendre et donner de la voix pour l'égalité dans le monde du ballon rond. Sur les prévers, c'est aussi un parcours exceptionnel. 14 ans international pour 173 sélections, ce qui constituait un record à l'époque de sa retraite en 2008. Double championne olympique à Atlanta en 96 et à Athènes en 2004. Toujours sur le podium de la Coupe du Monde sur les 4 qu'elle a disputées entre 1995 et 2007, avec bien sûr ce point d'orgue et ce sacre à la maison en 99. Poussée à la retraite simple en 2010 à la suite d'une blessure lors d'un match qui aurait pu lui coûter la vie, aujourd'hui, elle n'hésite pas à partager son parcours et son expérience d'une des plus grandes athlètes américaines. Allez, on se donne rendez-vous demain pour d'autres histoires d'un jour et on parlera patinage artistique et direction la Hongrie. Mais ce sera demain pour d'autres histoires d'un jour et toujours avec Mémoire Sport.
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Corneille est seul au monde, 7h17. La maison des loisirs et de la culture de rue, avec ses danses de salon et danses en ligne, qui reprennent maintenant avec Christiane et Claude, c'est à rue, à l'espace Napoléon Forel. La reprise des cours est pour mercredi 9 septembre, de 20h à 22h, avec Marie-Jo. Vous pourrez danser avec Marie-Jo, je signale quand même un téléphone 06 47 71. 35-53, Michel Sardou, Le France.

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5: 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Le Quintet.
6: Bonjour, bonjour à tous. Direction le magnifique hippodrome de Cran et la clôture du Trophée Vert à l'occasion du Quintet Plus de ce lundi 7 septembre 2026. Il réunira 16 trotteurs bien connus des parieurs. La distance à parcourir sera de 2775 mètres et le départ prévu vers 13h55. En tête de notre sélection, le 16, Idéal du Rocher, cheval de classe, a repris de la fraîcheur en vue de cette épreuve. Il peut l'emporter. Celui du 14, King

0: Opera, doté d'une redoutable pointe de vitesse finale. Le 8 Inérite, sur la montante, il peut à belle cote prendre une place sur le podium. Le 13 Just de Loison, présenté rapproché pour l'occasion. Et enfin le 5 Gum du Poncelet, pris en note lors de sa dernière prestation. Il complétera notre sélection. Une sélection que vous pouvez retrouver sur ma chaîne YouTube Tom Kazak, les pronostics hippiques avec mes dernières minutes. Donc notre choix aujourd'hui, premier le 16, Idéal du Rocher. Second le 14, King Opera. Troisième le 8, Inérite. Quatrième le 13, Just de Loison. Cinquième le 5, Gum du Poncelet. Le second choix le 3, le 10 et le 2. Et à vous la fortune.
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1: Avec Radio des Ballons, voici les offres d'emploi de notre secteur vosgien.
2: À Rue-sur-Moselle, la crèche Les Gros Câlins est à la recherche d'un auxiliaire de puériculture. C'est pour un poste en CDD de 6 mois à 35 heures par semaine. Pour postuler, on vous demande 6 mois d'expérience avec une formation CAP, BEP ou équivalent en petite enfance. L'entreprise Dever, basée à Rue, est à la recherche d'un technicien cordiste. C'est un poste en CDI à 35 heures par semaine qui vous est proposé. Alors on vous demande d'être titulaire du permis, avoir au minimum un CQP TCI RATA CATS. Il faut avoir l'habitude du travail en hauteur, avoir également des compétences techniques dans les métiers du bâtiment, de l'industrie. Un boulanger est recherché à Saulsure. C'est un poste en CDI à 35 heures par semaine qui vous est proposé. Le poste est ouvert aux débutants. Au syndicat, on vous propose un poste d'éducateur de jeunes enfants et animation de relais. C'est un CDI à 35 heures par semaine. Le poste est ouvert aux débutants avec formation Bac plus 2 ou équivalent. En tant qu'éducateur de jeunes enfants, il faut être diplômé d'État. Et c'est donc à partir de la mi-octobre que vous pourrez donc disposer de ce poste. Espace et paysage au syndicat est à la recherche d'un paysagiste en création. C'est un CDD de 6 mois qui vous est proposé, poste à 35 heures. On vous demande 6 mois d'expérience avec une formation CAP, BEP en tant que paysagiste. Il faut être également titulaire du permis. À Pouxeux, on recherche un responsable administratif, comptable et financier. C'est un poste en CDI à 35 heures par semaine qui vous est proposé. On vous demande 5 ans d'expérience pour postuler avec une formation Bac plus 3 plus 4 ou équivalent en gestion financière comptabilité. Les ADMR à Archette recherchent une aide à domicile pour un poste en CDI à temps partiel, 30 heures par semaine, poste ouvert aux débutants. Si vous ne connaissez pas le métier, eh bien vous serez formé. Alors sachez que le niveau bac est demandé avec le permis B. Les chalets et maisons bois Poireau, situés à la Bresse, sont à la recherche d'un opérateur de ligne en rabotage-aboutage. Poste en CDI à 39 heures par semaine. Un an d'expérience est demandé avec une formation CAP, BEP ou équivalent en usinage. L'Authentique, restaurant basé à la Bresse, recherche un employé polyvalent de restauration, CDD de 3 mois à temps partiel, 32 heures par semaine, un poste ouvert aux débutants. L'atelier de Gérardmer recherche un cuisinier. C'est un poste en CDI à 39 heures par semaine qui vous est proposé à partir du 15 septembre. On vous demande un an d'expérience.
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0: Les titres de Vosges Matin à la une dans les coulisses avec les candidates Miss Lorraine 2026. Elles seront quatre Vosgiennes le 21 septembre du côté d'Amnéville à concourir pour le titre de Miss Lorraine. Avant le grand jour, bien le journal est allé à leur rencontre avant de découvrir leur préparation. Photo de Jérôme Imbrest, c'est en page 2 et 3. Épinal, en page 7, des centaines de personnes à la marche jaune pour lutter contre le suicide. À Saint-Nabord, en page 6, 6 enfants prêts pour 70 km de trail en Joëlette. En société, page 8 et 9, le phénomène Céline Dion dépasse la scène. En sport, page 32, le triathlon, l'autre perle de Gérard May. Photo d'Éric Thiebaud. Et puis le journal de Saint-Dié-Remiremont d'Épinal, La Plaine à Gérard May. Quand les supporters s'impliquent autant que les athlètes au triathlon. Photo de Selma Filali. Et Remiremont, passionné d'histoire, il ouvre un vide-grenier permanent. Photo d'Eddie Geoffroy.
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1: Benjamin Biolay, Volvar, 7h38.
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1: Un rendez-vous Don du Sang, mercredi 9 septembre. Ce sera à Rue, au Centre socioculturel, de 16h à 19h30. Billy Zikik, mangez-moi.

0: Pilule Kick, mangez-moi à 7h42.
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0: Le premier triathlon de Remiremont, championnat Grand Est Jeune et championnat Grand Est Rodeuil Mix, samedi 19 et dimanche 20 septembre, toute la journée au plan d'eau de Remiremont. Donc information et inscription sur triathlon-remiremont.fr. Et ben voilà, prenez donc rendez-vous. Voici Temper City Self-Aware.

0: Temper City, Self-Aware, 7h47.
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0: Et samedi, il y a un loto, donc 12 septembre, à la médiathèque du Tio, restauration sur place. Ouverture des portes à 18h30, début des jeux à 20h. Des lots à gagner, des bons d'achat, des pas, des entrées au parc, des spas, des nuits insolites, bons d'achat, etc. Tombola, des petits tickets à 1 euro, c'est 4 euros le carton, 15 les 4, 20 les 6. Un carton offert par réservation au 06 43 38 37 36. Abba Waterloo.

0: Ah bah, et Waterloo, 7h51, Radio des Ballons, en ce 7 septembre. Le soleil se lève à 7h15, se couchera à 20h21, nous fêtons Rennes, mais aussi Régine ou encore Gina.
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0: Et 7 septembre 1707, c'était la naissance du mathématicien, biologiste, philosophe et écrivain, tout ça à la fois, Buffon, tout simplement, et français. En 1909, la naissance du cinéaste Elia Kazan. En 1930, naissance du roi Baudouin de Belgique. En 1962, la mort de la femme de lettres danoise Karen Blixen, auteur de La ferme africaine, adapté au cinéma par Sidney Pollack sous le titre Out of Africa. En 1995, l'armée française reconnaît officiellement que la condamnation du capitaine Dreyfus a été en partie fondée sur un document truqué. En 1997, mort en exil de Mobutu Sese Seko, ancien président de ce qu'il avait appelé le Zaïre. Ah, pour ton anniversaire, je vais t'acheter une cassette vidéo. Oh, merci, Pépé. Mais tu vois, Cédric, je n'y connais rien. Comment choisir une cassette qui te plaira? C'est facile, Pépé. Toutes celles que tu trouveras abominables me plairont. Bon, bon anniversaire à Pierre-Paul Jacques.

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1: Bonjour à tous, nous fêtons Rennes. Alors, à qui la belle vie aujourd'hui ?
2: Bélier, vous aurez besoin de sensations fortes aujourd'hui. Rien ne vous fera peur.
1: Taureau, prévoyez une bonne journée. Vous serez plus détendu et serez davantage à l'écoute de vos proches qui se confieront à vous.
2: Gémeaux, restez sur la réserve, surtout dans le domaine affectif. Et même côté finances, hein, essayez de ne pas céder à vos impulsions.
1: Cancer, une tension subtile peut apparaître dans vos relations. Le besoin d'être vu, reconnu, accueilli comme vous êtes.
2: Les lions, soyez circonspects, surtout dans le domaine affectif. Vous ne pouvez pas vous faire aimer de tout le monde. Et oui, c'est comme ça.
1: Vierge, les dissonances s'affaissent et vous pouvez prévoir une bonne journée. Vous serez très entouré et cela vous fera le plus grand bien.
2: Sagittaire, beaucoup d'occupations prenantes aujourd'hui. Alors surtout, ne vous laissez pas déborder, organisez soigneusement votre emploi du temps.
1: Scorpion, un petit déplacement pourrait être à prévoir, à moins qu'on ne s'invite chez vous.
2: Les balances, vous serez ennuyés par une histoire d'argent ou parce que vous n'avez pas les moyens de réaliser un souhait.
1: Capricorne, si vous avez eu des mots avec un proche hier soir, rassurez-vous, le climat sera à l'apaisement aujourd'hui.
2: Vous êtes Verseau, alors roulez. Les planètes vous poussent à prendre non pas des risques ou des responsabilités, mais tout simplement le train en marche.
1: Enfin Poisson, ce bouillonnement de dynamisme qui vous habite en ce moment, vous saurez le canaliser pour en faire une arme redoutablement efficace. Bonne journée à tous, demain nous fêterons Adrien.
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4: 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L'actualité en ce lundi, c'était le 15 septembre. L'an dernier, une conductrice perd le contrôle de sa voiture juste à la limite du Tillot et de Fraisse. L'accident provoque la mort de sa fille de 2 ans et les blessures de ses deux fils. La conductrice qui a 12 points sur son permis, donc qui ne peut pas être qualifiée de mauvaise conductrice, roulait à 60 km/h environ sur une chaussée gorgée d'eau. Au tribunal, les réquisitions du procureur Jean-Emmanuel Besset ont été suivies. 3 mois de prison avec sursis simple. Minuit vendredi à Chaumouset, Clément Georges, alors qu'il ferme son resto, la plage à l'étang de Bouzet, se retrouve face à un cambrioleur. Il prend alors un coup de pied au ventre et un coup de tournevis à la tête, mais il a réussi à maîtriser le voleur, qui est d'ailleurs placé maintenant en détention provisoire. Et il est invité devant le tribunal, ce sera le 2 octobre. À Damas et Bétenier, un ado empêche les voisins de dormir. Il vit seul avec son père dans un logement loué par la commune. Et une procédure d'expulsion est envisagée par le maire si les choses ne s'arrangent pas. Un trafiquant de drogue de 20 ans a en plus commis des violences sur sa mère. Il écope de 12 mois de prison, dont 8 fermes, et interdiction de venir à Saint-Dié. Je vous rappelle tout de même en ce début de semaine qu'il y a toujours des travaux en cours, notamment entre Anould et Gérardmer. Le réaménagement toujours de la rue Paul Claudel à La Bresse, qui se terminera en novembre, donc nous n'y sommes tout de même pas encore. Et puis le pont des Ajoles à Saint-Maurice avec des travaux prévus jusqu'à la fin du mois d'octobre. Décès de Gilbert Simonin, 80 ans, obsèques mardi à 14h30, à l'église de Bellefontaine. Anne-Marie Doppler, née Remy, 94 ans, obsèques mercredi à 14h30 à l'église du Ménil, puis une inhumation au Tillot. Les obsèques de Simone Sonrel, née Didier, 89 ans, mercredi à 14h30 au funérarium de Gérardmer. Monique Comolli, née Durin, 75 ans, ce lundi à 14h30 à l'abbatiale de Remiremont. Bernadette Aubel, née Claudel, 92 ans, au cimetière d'Éloie, ce lundi à 10h30. Marie-Thérèse Flageolet, 104 ans, ce lundi à 14h30 à l'église du Ménil. Et puis, le sport.
9: En football et en Ligue 1, la belle victoire de Strasbourg, 6-2 à 3.
4: En Ligue 2, Nantes-Nancy se joue à 20h45 aujourd'hui. C'est Metz qui a battu Rodez 4-1. Pau et Sochaux ont fait match nul, un but partout. En National 2, Torcy a battu Taon 4-0. Et en National en N1, effectivement, Épinal a battu Chantilly 4-1. En cyclisme, et la Vuelta, la 15e étape pour Wout Van Aert à Cordoue. Henrik Maas, toujours leader de ce Tour d'Espagne. Et puis, le Tour de Grande-Bretagne était remporté par le Belge Tim Wellens. En basket, la Coupe du Monde féminine, mais ce n'est plus pour parler de sport. Il y a eu une alerte à la bombe la dernière nuit, donc à Berlin. En volley, l'Euro féminin, quart de finale à 14h30. Et la France va jouer contre le Nigeria. Et puis match de préparation donc avec les wildcards, Chalon, Épinal, 4-5 au tir au but. Toujours en sport, le triathlon de Gérardmer, la victoire pour Célia Merle chez les femmes, Karen Galou qui bat Anthony Lagarde, le tir.
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0: Marc Lavoine et Christine Marocco, j'ai tout oublié. 8h et quelques 8 minutes.
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0: Et samedi 12 septembre, à partir de 13h30, au stade de Paul Martin Ramonchamp, concours de pétanque en doublette organisé par les vétérans de l'AS Ramonchamp. Il y a plein de lots à gagner, c'est 10 euros par équipe. Début des inscriptions à 13h30, 4 parties. Jeter du bouchon à 14h. Voici, avant de retrouver nos amis les petits Vosgiens, il y aura Claude François ensuite, et voici Lip Sync Funky Town.

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1: Bonjour, vous êtes sur Radio Collège, sur Radio des Ballons. Aujourd'hui, on va faire le jeu Mytho. Il faut décrire les cartes. Alors, je vais commencer. Alors, moi, sur ma carte, je vois des choux-fleurs avec l'océan, des étoiles filantes, et c'est en pleine nuit. Voilà, à tous les Noël.
0: Alors bonjour, je m'appelle Nel. Alors moi je vois un paysage avec une échelle et ça me fait penser à quelqu'un qui monte au ciel, mais je sais pas pourquoi, voilà. Enfin au paradis. Alors du coup, pas à toi Lana.
2: Bonjour, moi sur ma carte j'ai on dirait un espèce de volcan avec une personne habillée tout en blanc qui est assis. Voilà. Et il y a un dragon.
3: Bonjour, c'est moi Léo. Moi, je vais vous présenter une carte très spéciale parce que c'est un monsieur qui donne une carte à une gentille fille. Et la fille, elle fait je sais pas quoi avec une brosse. Elle brosse les cheveux.
4: Alors, moi, je vois dans ma carte un incendie avec une murette et au loin des gens qui s'en vont en criant.
5: C'est une espèce de licorne, un cheval blanc, mais c'est plutôt une licorne avec une corne au milieu du front. Voilà. Voilà la première salve. Alors après, l'idée c'est de voir si on peut développer à partir de ces premières images.
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0: Claude François, celui qui reste, 8h17.
1: Claude Vanelly, je suis sur Radio des Ballons, ça pète le feu.
0: Girmont-Val d'Ajol, dimanche 13 septembre, 16e escapade girmontoise, vide garage, rassemblement, balade automobile et cyclomoteur, buvette, restauration. Et la balade est sur inscription, hein, au centre du village, près de l'église, renseignements et inscriptions, au 06 60 05 22 60 ou à finspautosport@gmail.com. Céline Dion, dansons.

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1: Découvrons tout de suite l'éphéméride du 7 septembre. Bonne fête, Reine, Clou, Régine, Réjeanne. Leur couleur le rouge, leur chiffre le 7. Les naissances du 7 septembre, Marie-Agnès Gillot, la danseuse et chorégraphe. Mathieu Gonnet, le pianiste et compositeur. Marcel Desailly, le footballeur. Pierre-Paul Jacques, alias Pierre Villemet, chanteur punk et reggae. En 1949, c'est la naissance de Gloria Gaynor, la chanteuse. En 1947, Henri Samier, le journaliste de télévision. En 1873, Cécile Sorel, la comtesse de Ségur, actrice de théâtre. En 1866, Tristan Bernard à Besançon, le romancier et auteur dramatique. Les décès en 2008, Gregory MacDonald, l'écrivain, auteur de romans policiers. En 1994, Terence Young, le cinéaste. En 1977, Alexis, le dessinateur de bande dessinée et scénariste français. En 2017, un séisme au Mexique de magnitude 8,1 sur l'échelle de Richter fait 100 morts et de nombreux dégâts. En 2007, c'est la cérémonie d'ouverture de la Coupe du monde de rugby avec France-Argentine. En 1999, c'est la sortie de prison du militant José Bové, président de la Confédération paysanne, après 20 jours de détention. En 1998, c'est la création du moteur de recherche Google. En 1992, Antenne 2 et FR3 changent de logo et deviennent France 2 et France 3. En 1945, c'est la naissance du journal Le Dauphiné Libéré en Isère. En 1910, Marie Curie isole le radium. Le dicton « À la Sainte-Reine, sème tes graines » et « À la Saint-Cloud, sème ton blé car ce jour est un vrai fumier ».
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0: Radio des Ballons, ensemble de nos centres émissions, il est 8h30. L'actualité en ce lundi, c'était le 15 septembre. L'an dernier, une conductrice perd le contrôle de sa voiture juste à la limite du Tillot et de Fraisse. L'accident provoque la mort de sa fille de 2 ans et les blessures de ses deux fils. La conductrice qui a 12 points sur son permis, donc qui ne peut pas être qualifiée de mauvaise conductrice, roulait à 60 km/h environ sur une chaussée gorgée d'eau. Au tribunal, les réquisitions du procureur Jean-Emmanuel Besset ont été suivies. 3 mois de prison avec sursis simple. Minuit vendredi à Chaumouset, Clément Georges, alors qu'il ferme son resto, la plage à l'étang de Bouzet, se retrouve face à un cambrioleur. Il prend alors un coup de pied au ventre et un coup de tournevis à la tête, mais il a réussi à maîtriser le voleur, qui est d'ailleurs placé maintenant en détention provisoire, et il est invité devant le tribunal, ce sera le 2 octobre. À Damas et Bétenier, un ado empêche les voisins de dormir. Il vit seul avec son père dans un logement loué par la commune, et une procédure d'expulsion est envisagée par le maire si les choses ne s'arrangent pas. Un trafiquant de drogue de 20 ans a en plus commis des violences sur sa mère. Il écope de 12 mois de prison, dont 8 fermes, et interdiction de venir à Saint-Dié. Je vous rappelle tout de même en ce début de semaine qu'il y a toujours des travaux en cours, notamment entre Anould et Gérardmer. Le réaménagement toujours de la rue Paul Claudel à La Bresse, qui se terminera en novembre, donc nous n'y sommes tout de même pas encore. Et puis le pont des Ajoles à Saint-Maurice, avec des travaux prévus jusqu'à la fin du mois d'octobre. Décès de Gilbert Simonin, 80 ans, obsèques mardi à 14h30, à l'église de Bellefontaine. Anne-Marie Doppler, née Remy, 94 ans, obsèques mercredi à 14h30 à l'église du Ménil, puis inhumation au Tio. Les obsèques de Simone Sonrel, née Didier, 89 ans, mercredi à 14h30 au funérarium de Gérardmer. Monique Comolli, née Durin, 75 ans, ce lundi à 14h30 à l'abbatiale de Remiremont. Bernadette Aubel, née Claudel, 92 ans, au cimetière d'Éloie, ce lundi à 10h30. Marie-Thérèse Flageolet, 104 ans, ce lundi à 14h30 à l'église du Ménil. Et puis, le sport.
1: En football et en Ligue 1, la belle victoire de Strasbourg, 6-2 à 3.
0: En Ligue 2, Nantes-Nancy se joue à 20h45 aujourd'hui. C'est Metz qui a battu Rodez 4 à 1. Pau et Sochaux ont fait match nul, un but partout. En National 2, Torcy a battu Taon 4 à 0. Et en National, en N1, effectivement, Épinal a battu Chantilly 4 à 1. En cyclisme, la Vuelta, la 15e étape pour Wout Van Aert à Cordoue. Henrik Maas, toujours leader de ce Tour d'Espagne. Et puis, le Tour de Grande-Bretagne a été remporté par le Belge Tim Wellens. En basket, la Coupe du Monde féminine, mais c'est plus pour parler de sport. Il y a eu une alerte à la bombe la dernière nuit, donc à Berlin. En volley, l'Euro féminin, quart de finale à 14h30. Et la France va jouer contre le Nigeria. Et puis match de préparation donc avec les wildcards, Chalon, Épinal, 4 à 5 au tir au but. Toujours en sport, le triathlon de Gérardmer, la victoire pour Célia Merle chez les femmes, Kéran Gallou qui bat Anthony Lagarde, le tir.
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0: Ah ouais, la grande Sophie, un jour heureuse, 8h37, la section gym volontaire de la Maison des Jeunes de la Culture du Tillot reprend ses cours sous la conduite d'Edith à partir du lundi 14 septembre de 10h30 à 11h30, salle Omnisport Maurice Schenaker du Tillot, et le jeudi de 10h15 à 11h15, inscription sur place. Voici Louane et Secret.
1: Tu sais.

0: Louane Secret. La miroiterie fait sa rentrée, saison culturelle 2026-2027, vendredi 11 septembre. Et une nouvelle saison, de nouvelles histoires, de nouveaux rendez-vous. Et une présentation de saison à sa manière. Cécile Corbebard, comédienne et animatrice des ateliers théâtre de la miroiterie, dévoilera la programmation de la saison. Mais attention, d'une manière originale. Surprise donc au programme. Musique avec Antoine, guitare, piano, reprises et découvertes de Freddie Mercury, Elton John, de Brassens à Berger. Une heure pour découvrir ce qui vous réserve la nouvelle saison. Info pratique vendredi donc 11 septembre à 20h30, Théâtre de la Miroiterie à Remiremont, 28 rue de la Joncherie. Et c'est pour tout public. Réservation uniquement par téléphone ou SMS au 07 49 29 33 37. Notre comique du jour, Alban Ivanov, le métro parisien.
1: Bip bip, ouais. Merde, ça marche ici aussi, ça? Ah bon, ça va bien, hein. Moi, je suis de Paris, messieurs, dames. Vous connaissez Paris? Non? Il y en a qui ne savent pas? Ben, casse-toi, parce que ça va pas te plaire, le sketch. Excusez-moi, je suis un peu ballonné. Hier, on m'a fait goûter la fondue. Faut pas faire ça, messieurs, dames, hein. Alors là, c'est pas bon, j'ai pris 6 kilos en une cuillère, c'est pas top, hein. Donc je vous disais, je suis de Paris, moi je joue actuellement mon spectacle à Pigalle. Vous voyez, connaissez Pigalle? Ah, là, il y a du monde, hein, bande de dégueulasses. Ah ben, parce que Pigalle, c'est un peu le quartier olé olé de Paris. Alors, est-ce que vous connaissez l'histoire de Pigalle? Ah, là, c'est le seul moment intelligent de mon passage, donc tu accrochez-vous. Pigalle, messieurs, dames, c'était un grand sculpteur français qui s'appelait Jean-Baptiste Pigalle, de son prénom. Il a sculpté ce qu'on appelait le Mercure de la Talonnière en 1740, et c'est cette sculpture qui lui a permis de rentrer aux Beaux-Arts. Voilà, oh, c'est déjà pas mal, Wendy. Est-ce que vous savez pourquoi il y a autant de sex-shop à Pigalle? Voilà, parce qu'en fait, dès qu'on raconte l'histoire de ce mec, tout le monde s'en branle. Voilà pourquoi. Pigalle, ouais, ça intéresse pas. Il y a une explication à tout. Il y a un truc que je peux plus à Paris, moi, c'est le métro. Le métro, j'ai développé vraiment des angoisses. Vous voyez, par exemple, quand il est tout le temps blindé, là, eh ben moi, j'ai toujours peur qu'il s'arrête dans un tunnel, que la lumière s'éteigne et que le chauffeur, il dise « Krtch, guten Tag. Je rappelle que ce train s'arrête jusqu'à Auschwitz. Bon voyage. » Oh non, moi je vais à Charles de Gaulle, monsieur, j'ai rien à voir dans cette histoire, je veux dire. Hein. J'ai aucune confiance dans les métros. Il y a une ligne que j'aime bien à Paris, c'est la ligne 1, parce que c'est la ligne des touristes. Et moi, les touristes, j'adore les renseigner. Oui, madame. Sorry, sir, where is Sacré-Cœur, please? Sacré-Cœur, ligne 7, and get out La Courneuve, madame. Yeah, yeah, La Courneuve. La Courneuve, c'est le quartier le plus chaud de Paname. Hein. C'est pour leur faire visiter du pays. Je les imagine arriver là-haut. Marusho, Marusho, Marusho. Oh my God, it's Bombay. Ah, va-t'en, Adou. Paris, il faut faire attention, vraiment. Il y a beaucoup de tarés dans Paris. Franchement, c'est la cour des miracles. La dernière fois, sur le quai de métro, j'ai rencontré un fou qui parlait avec le distributeur de bouffe. Ah, merde, c'est moi. Hé, hey, hey, Kinder Delice. Kinder Delice. Hey, demain, je vais t'évader, frère. Je vais revenir avec des explosifs et j'ai un copain qui peut me prêter un hélicoptère. Ouais. Ouais. Mars, fais pas la gueule, ça va repartir, t'inquiète. Allez, je dois y aller. Bon, vous dites à Coca et Fanta que je les aime. Salut, les frères.
2: Reparti en pas chassé, hein. Un soir, encore pire, messieurs, dames, j'ai rencontré un vampire. À Saint-Paul, dans le Marais.
3: Bonsoir. Je m'appelle Martin. J'ai 200 ans. Je suis un vampire. Et tu sais quoi? Je vais te sucer, t'entends?
2: Oh, attends, wow. Tu vas me sucer quoi, le sang?
3: Tout, je vais tout sucer!
2: Alors, réflexe, j'avais un crayon sur moi, je lui enfonce dans le cœur.
3: Ah, ah, c'est pas dans le cœur qu'il faut me le mettre.
2: Ah, c'est pénible, c'est pas ce que tu recherches dans le métro, je veux dire. Ce qui est moins marrant, c'est la misère. Ça, la misère, il y en a beaucoup, nous, à Paris. Franchement, moi, j'en peux plus des...
4: Mon soeur est là. Je suis en prison. J'ai faim. Et ben, je vais dormir.
2: Ouais, ben boss, je veux dire, je sais pas. On fait de la scène, franchement, t'as l'air meilleur que Bougelin, hein. Lance-toi, mon vieux, regarde, lui, il a fait un DVD, hein. Où il y a ceux qui te disent « Mais si vous n'avez pas de pièce, un sourire, ça fait chaud au cœur. » Réchauffe-toi. Voilà, vas-y, enlève tes gants, voilà. Allez, bronze, voilà. Vas-y, mets les mains comme ça, tranquille, voilà. Vas-y, tourne-toi, je vais te faire le dos, voilà. Et si je peux rendre service. Bon, attention, je donne quand même de temps en temps au SDF. J'ai un cœur, je veux dire. Par contre, les Roms... Je m'en bats les couilles, je vous le dis. Ils peuvent mourir devant moi, ça me fait rien. Non, aucune émotion pour ces gens-là. Attention, j'ai mes raisons d'être comme ça avec eux. C'est depuis qu'ils m'ont volé mon téléphone portable. Et pourtant, la petite, je l'ai grillée. Hein. Je lui ai agrippé le bras, je lui ai dit, vas-y, rends-moi mon téléphone. Elle est partie. Sans son bras. Oh, c'est malheureux. Non, métro, c'est compliqué. Bon, ce que j'aime pas dans le métro, c'est les contrôleurs. J'ai un problème avec les contrôleurs. Contrôleur métro, parce que contrôleur des trains SNCF, c'est pas pareil. Contrôleur de la SNCF, franchement, ils sont organisés, les mecs. Ils passent dans les TGV, ils sont habillés tout en violet, et c'est pro, quoi. Mais genre, monsieur, tu te fasses pas souper ? Mais genre, monsieur, tu te fasses souper ? Hey, bon, les chiens ! Ça, c'est pro. Alors que les contrôleurs dans le métro, messieurs, dames, dans Paris, au lieu de vous demander votre ticket normalement comme ça, ils préfèrent jouer à cache-cache. T'as composteur, c'est... Ah, planque-toi. Oh là là, attends, regarde les cons, ils s'attendent pas à ça. Attends, bouge pas. Planque ton clébard, putain. Attends. Bonjour, messieurs, dames, titre de transport, s'il vous plaît. Vous attendiez pas à ça, hein. Lol, smile est faite. Ouais, je m'adapte. J'ai un kiff dans le métro, mais je peux le faire qu'une seule fois par an. C'est ça, j'arrive comme ça, je fais... bonsoir, messieurs, dames. Alors, je sais qu'on vous sollicite tout le temps, tous les mois, tous les jours, toutes les minutes, tout le temps. Moi, je vous demande juste 2 minutes de votre attention pour vous dire que là... je reviens de Saint-Tropez. Oh là là là là. Ah, les vacances de bâtard. On avait une villa 400 mètres carrés, piscine intérieure, extérieure, sous cloche, jacuzzi, terrain de tennis, mojito, la totale. Et là, je repars pour une semaine à Phuket. Donc, gardez vos euros et vos tickets resto et bon Paris plage. Allez, salut à tous.
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1: Ouais, bah, David Guetta et Akon, Sexy Peach. Il est 8h51. Les journées européennes du patrimoine avec les hautes mines, 19 et 20 septembre. Visite des mines et du musée, visite exceptionnelle de la Galerie des Arts, découverte du circuit hydraulique du maître des engins. Le 18 septembre, du Tio à Château-Lambert, les filons sous la frontière, quelle histoire! Conférence par Francis Pierre à 20h15, salle Jean-Paul Sac de la médiathèque du Tio. Réservation nécessaire. Sylvie Alain avec l'horoscope dans quelques minutes. Nos stations se séparent. Bonne journée à toutes et à tous avec Bernard Lavillier et On the Road Again.

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2: Bonjour à tous, nous fêtons Rennes. Alors, à qui la belle vie aujourd'hui ?
3: Bélier, vous aurez besoin de sensations fortes aujourd'hui. Rien ne vous fera peur.
2: Taureau, prévoyez une bonne journée. Vous serez plus détendu et serez davantage à l'écoute de vos proches qui se confieront à vous.
3: Gémeaux, restez sur la réserve, surtout dans le domaine affectif. Et même côté finances, hein, essayez de ne pas céder à vos impulsions.
2: Cancer, une tension subtile peut apparaître dans vos relations. Le besoin d'être vu, reconnu, accueilli comme vous êtes.
3: Les lions, soyez circonspects, surtout dans le domaine affectif. Vous ne pouvez pas vous faire aimer de tout le monde. Et oui, c'est comme ça.
2: Vierge, les dissonances s'affaissent et vous pouvez prévoir une bonne journée. Vous serez très entouré et cela vous fera le plus grand bien.
3: Sagittaire, beaucoup d'occupations prenantes aujourd'hui. Alors surtout, ne vous laissez pas déborder, organisez soigneusement votre emploi du temps.
2: Scorpion, un petit déplacement pourrait être à prévoir, à moins qu'on ne s'invite chez vous.
3: Les balances, vous serez ennuyés par une histoire d'argent ou parce que vous n'avez pas les moyens de réaliser un souhait.
2: Capricorne, si vous avez eu des mots avec un proche hier soir, rassurez-vous, le climat sera à l'apaisement aujourd'hui.
3: Vous êtes Verseau, alors roulez, les planètes vous poussent à prendre non pas des risques ou des responsabilités, mais tout simplement le train en marche.
2: Enfin Poisson, ce bouillonnement de dynamisme qui vous habite en ce moment, vous saurez le canaliser pour en faire une arme redoutablement efficace. Bonne journée à tous, demain nous fêterons Adrien.
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7: L'actualité en ce lundi, c'était le 15 septembre. L'an dernier, une conductrice perd le contrôle de sa voiture juste à la limite du Tillot et de Fraisse. L'accident provoque la mort de sa fille de 2 ans et les blessures de ses deux fils. La conductrice qui a 12 points sur son permis, donc qui ne peut pas être qualifiée de mauvaise conductrice, roulait à 60 km/h environ sur une chaussée gorgée d'eau. Au tribunal, les réquisitions du procureur Jean-Emmanuel Besset ont été suivies. 3 mois de prison avec sursis simple. Minuit vendredi à Chaumouset, Clément Georges, alors qu'il ferme son resto, la plage à l'étang de Bouzet, se retrouve face à un cambrioleur. Il prend alors un coup de pied au ventre et un coup de tournevis à la tête, mais il a réussi à maîtriser le voleur, qui est d'ailleurs placé maintenant en détention provisoire. Et il est invité devant le tribunal, ce sera le 2 octobre. À Damas et Bétenier, un ado empêche les voisins de dormir. Il vit seul avec son père dans un logement loué par la commune. Et une procédure d'expulsion est envisagée par le maire si les choses ne s'arrangent pas. Un trafiquant de drogue de 20 ans a en plus commis des violences sur sa mère. Il écope de 12 mois de prison, dont 8 fermes et interdiction de venir à Saint-Dié. Je vous rappelle tout de même en ce début de semaine qu'il y a toujours des travaux en cours, notamment entre Anould et Gérardmer. Le réaménagement toujours de la rue Paul Claudel à La Bresse, qui se terminera en novembre, donc nous n'y sommes tout de même pas encore. Et puis le pont des Ajoles à Saint-Maurice avec des travaux prévus jusqu'à la fin du mois d'octobre. Décès de Gilbert Simonin, 80 ans, obsèques mardi à 14h30, à l'église de Bellefontaine. Anne-Marie Doppler, née Remy, 94 ans, obsèques mercredi à 14h30 à l'église du Ménil, puis inhumation au Tillot. Les obsèques de Simone Sonrel, née Didier, 89 ans, mercredi à 14h30 au funérarium de Gérardmer. Monique Comolli, née Durin, 75 ans, ce lundi à 14h30 à l'abbatiale de Romiremont. Bernadette Aubel, née Claudel, 92 ans, au cimetière d'Éloie, ce lundi à 10h30. Marie-Thérèse Flageolet, 104 ans, ce lundi à 14h30 à l'église du Ménil. Et puis, le sport. En football et en Ligue 1, la belle victoire de Strasbourg, 6-2 à 3. En Ligue 2, Nantes-Nancy se joue à 20h45 aujourd'hui. C'est Metz qui a battu Rodez 4-1. Pau et Sochaux ont fait match nul, un but partout. En National 2, Torcy a battu Taon 4-0. Et en National en N1, effectivement, Épinal a battu Chantilly 4-1. En cyclisme, et la Vuelta, la 15e étape pour Wout Van Aert à Cordoue. Henrik Maas, toujours leader de ce Tour d'Espagne. Et puis, le Tour de Grande-Bretagne était remporté par le Belge Tim Wellens. En basket, la Coupe du Monde féminine, mais ce n'est plus pour parler de sport. Il y a eu une alerte à la bombe la dernière nuit, donc à Berlin. En volley, l'Euro féminin, quart de finale à 14h30. Et la France va jouer contre le Nigeria. Et puis match de préparation donc avec les wildcards, Chalon, Épinal, 4-5 au tir au but. Toujours en sport, le triathlon de Gérardmer, la victoire pour Célia Merle chez les femmes, Kéran Gallou qui bat Anthony Lagarde, le tir.
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chère Cochiante, pour elle, et les journées découvertes du parapente avec le Ménil Vol Libre, c'est samedi 19 et dimanche 20 septembre, accueil dès 9h. Le rendez-vous est au chalet des associations, les Essieux au Ménil, zone de vol tête des renards, baptême de l'air en parapente biplace, initiation au gonflage de voies au sol, découverte de la discipline avec les pilotes, buvette sur place, grillade et également tout le week-end pour le réconfort. Et dans quelques instants, nous parlons santé. Il y aura Tal avec Rien n'est parfait. Voici Colt Esquive.

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1: Avec Destination Santé, Emmanuel Ducreuset.
2: Bonjour à tous. À l'occasion du mois des cancers du sang, avec les associations AF3M, CCM, ILI, Laurette Fugain et la fédération Leucémie Espoir, AbbVie déploie Hématorun, une course virtuelle et solidaire organisée partout en France. Chaque année, près de 45 000 personnes sont diagnostiquées d'un cancer du sang en France. Les cancers du sang regroupent un ensemble de maladies très différentes, explique le professeur Emmanuel Raffou, professeur d'hématologie, chef du service des leucémies aiguës de l'adulte à l'hôpital Saint-Louis de Paris. Les leucémies, les lymphomes ou le myélome multiple n'ont ni les mêmes mécanismes, ni les mêmes traitements, ni les mêmes pronostics. Contrairement aux tumeurs solides, ces cancers touchent directement la moelle osseuse ou le système lymphatique, où les cellules circulent naturellement dans tout l'organisme. Bien que leur prise en charge bénéficie aujourd'hui de progrès thérapeutiques majeurs et s'appuie sur un enjeu majeur de solidarité, les dons de sang, de plaquettes et de moelle osseuse, ces cancers moins fréquents que les cancers dits solides restent largement méconnus du grand public. Parce qu'ils bouleversent durablement le quotidien des patients, sensibiliser le grand public, soutenir la recherche et promouvoir les soins de support constituent des enjeux majeurs. C'est tout l'objectif d'Hématorun. Pendant tout le mois de septembre, cet événement invite chacun à marcher ou courir à son rythme afin de soutenir les associations de patients. Accessible à tous, cette course virtuelle rassemble patients, proches, soignants et grand public autour d'une même cause. Pour le professeur Emmanuel Raffou, Hématorun, c'est l'occasion de rappeler que l'activité physique adaptée constitue aujourd'hui un véritable soin de support. Elle améliore la qualité de vie, aide les patients à mieux supporter les traitements et favorise leur récupération. Pour Stéphanie Fugain, présidente de l'association Laurette Fugain, Hématorun constitue un formidable levier de sensibilisation et de solidarité. Les cancers du sang restent encore trop peu connus. Hématorun permet de mobiliser patients, proches, soignants et grand public autour d'une même cause. Chacun peut participer en marchant ou en courant et montrer ainsi aux patients qu'ils ne sont pas seuls. Cette mobilisation collective est essentielle. Pour davantage d'informations, www.laurettefugain.org et pour en savoir plus sur Hématorun, consultez le site abbvie.fr.
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Total, rien n'est parfait. Mardi 8 septembre, donc demain, quiz party à 18h à la médiathèque du TIO. Envie de tester vos connaissances et de passer un bon moment. Venez participer à ce quiz sur inscription ado-adulte, évidemment. Joseph Kamel avec Vita dans quelques instants. Voici Isabelle, oui, notre Alsacienne préférée, qui nous avions organisé un concours, participé dans un concours national il y a quelques années. Oh, c'est pas tout neuf. Liebes Duo in Mykonos.

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1: Nos coups de cœur télévisés en ce lundi. France 4 propose les trésors de Paris haussmannien. Alors, de Florence Troquerot. Et en décembre 1851, la France vit un coup d'État qui restaure le système impérial. S'ouvre alors le Second Empire et à peine deux décennies, Louis-Napoléon Bonaparte va mener à bien un ambitieux plan de rénovation de Paris. Cette métamorphose est l'œuvre du baron Haussmann. En 22h30, les trésors des vignobles français, présentés par Sophie Jolivard. France 5, Thalassa, aventures extrêmes, ce sont les Philippines, île au trésor. Au cœur du triangle de corail, l'un des plus grands réservoirs de biodiversité marine de la planète, Diego Bunuel rencontre celles et ceux qui vivent de ces trésors. À 21h45, il était une fois l'Alaska. Là, ça va, même chose, mais ça va nous changer un petit peu de région. LCP, Public Sénat, 20h35, l'Europe des fronts populaires de Laurence Jourdan. Suite au crash boursier de Wall Street en 2006, l'Europe est ébranlée par une crise sans précédent. Pour faire rempart à la misère et au laïcisme qui de l'Italie mussolinienne à l'Allemagne hitlérienne menace la paix et la démocratie, les gauches européennes, les syndicats, les intellectuels décident de se fédérer. Et sur Vosges TV, à 21h, Le monde comme il va mourir à 13 ans d'Éric Helena. Plus de 300 adolescents mettent fin à leur jour chaque année en France. Le harcèlement touche un élève sur 10, soit 700 000 enfants. Une loi a été votée en 2022. Le harcèlement scolaire est désormais reconnu comme un délit pénal puni jusqu'à 10 ans de prison et 150 000 euros d'amende en cas de suicide ou tentative de suicide.
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1: Majestic et de Remiremont, découvrez The Dark Stars, le nouveau film de Ridley Scott, un film d'aventure, drame et thriller à la fois. Alors on y retrouve Jacob Elordi, Margaret Qualley, Josh Brolin également. Alors c'est un film qui se déroule dans un futur proche où une pandémie a décimé la société américaine, mais Ig, un pilote, vit sur une base aérienne abandonnée avec son chien, c'est un ex-marine. Et à bord de son avion, la radio lui annonce qu'une vie meilleure existe en dehors de son périmètre étroitement contrôlé. Alors c'est un film qui a reçu la note un peu sévère de la presse, 2,7 sur 5, les notes d'Allociné, je vous le rappelle. Quant aux spectateurs, ils ont un peu plus apprécié le film et l'ont noté 3,3. Il y a le film Soudain que vous allez pouvoir découvrir à Remiremont. C'est un drame de Ryosuke Hamaguchi, un film nippon, belge, français à la fois. Le film est en français puisque l'histoire se déroule en France, en région parisienne. Une femme devient directrice d'un établissement pour personnes âgées. Elle va tenter d'initier une philosophie de soins innovante basée sur l'écoute et la dignité des résidents. Alors dans les rôles principaux, on y retrouve Virginie Efira et Tao Okamoto, qui d'ailleurs les deux ont reçu le prix d'interprétation féminine au dernier Festival de Cannes. Et les notes du film sont assez hautes, 4,3 pour la presse et 4 pour les spectateurs. Au grand écran à la Bresse ainsi qu'au Majestic de Remiremont, il y a toujours à l'affiche L'Odyssée, le film de Christopher Nolan avec Matt Damon, Tom Holland, Anne Hathaway par exemple. Et vous connaissez bien sûr l'histoire. Hein. Dans ce grand péplum, le film est noté 4,1 par la presse et 4,3 par les spectateurs. Et puis pour poursuivre dans les gros films américains, il y a toujours à l'affiche Spider-Man Brand New Day, le film réalisé par Destin Daniel Cretton avec Tom Holland, Zendaya, Sadie Sinks, toujours à l'affiche à Remiremont, ainsi qu'au cinéma du Casino à Gérardmer. Il y a la comédie Tombée du ciel que vous retrouverez encore à Remiremont et à Gérardmer au Casino. Le film de Mohamed Hamidi avec Ilyes Jadel, Josiane Balasco et Fred Testo. Je vous rappelle également qu'il y a plusieurs salles qui sont en congé actuellement. Les variétés Otio, l'Entracte à Vanier, la MCL de Gérardmer.
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0: Bonjour à tous, nous fêtons Rennes. Alors, à qui la belle vie aujourd'hui ?
1: Bélier, vous aurez besoin de sensations fortes aujourd'hui. Rien ne vous fera peur.
0: Taureau, prévoyez une bonne journée. Vous serez plus détendu et serez davantage à l'écoute de vos proches qui se confieront à vous.
1: Gémeaux, restez sur la réserve, surtout dans le domaine affectif. Et même côté finance, essayez de ne pas céder à vos impulsions.
0: Cancer, une tension subtile peut apparaître dans vos relations. Le besoin d'être vu, reconnu, accueilli comme vous êtes.
1: Les lions, soyez circonspects, surtout dans le domaine affectif. Vous ne pouvez pas vous faire aimer de tout le monde. Et oui, c'est comme ça.
0: Vierge, les dissonances s'affaissent et vous pouvez prévoir une bonne journée. Vous serez très entouré et cela vous fera le plus grand bien.
1: Sagittaire, beaucoup d'occupations prenantes aujourd'hui. Alors surtout, ne vous laissez pas déborder, organisez soigneusement votre emploi du temps.
0: Scorpion, un petit déplacement pourrait être à prévoir, à moins qu'on ne s'invite chez vous.
1: Les balances, vous serez ennuyé par une histoire d'argent ou parce que vous n'avez pas les moyens de réaliser un souhait.
0: Capricorne, si vous avez eu des mots avec un proche hier soir, rassurez-vous, le climat sera à l'apaisement aujourd'hui.
1: Vous êtes Verseau, alors roulez, les planètes vous poussent à prendre non pas des risques ou des responsabilités, mais tout simplement le train en marche.
0: Enfin Poisson, ce bouillonnement de dynamisme qui vous habite en ce moment, vous saurez le canaliser pour en faire une arme redoutablement efficace. Bonne journée à tous, demain nous fêterons Adrien.
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0: L'actualité en ce lundi, c'était le 15 septembre. L'an dernier, une conductrice perd le contrôle de sa voiture juste à la limite du Tillou et de Fraisse. L'accident provoque la mort de sa fille de 2 ans et les blessures de ses 2 fils. La conductrice qui a 12 points sur son permis, donc qui ne peut pas être qualifiée de mauvaise conductrice, roulait à 60 km/h environ sur une chaussée gorgée d'eau. Au tribunal, les réquisitions du procureur Jean-Emmanuel Besset ont été suivies. 3 mois de prison avec sursis simple. Minuit vendredi à Chaumouset, Clément Georges, alors qu'il ferme son resto, la plage à l'étang de Bouzet, se retrouve face à un cambrioleur. Il prend alors un coup de pied au ventre et un coup de tournevis à la tête, mais il a réussi à maîtriser le voleur, qui est d'ailleurs placé maintenant en détention provisoire, et il est invité devant le tribunal. Ce sera le 2 octobre. À Damas et Bétenier, un ado empêche les voisins de dormir. Il vit seul avec son père dans un logement loué par la commune et une procédure d'expulsion est envisagée par le maire si les choses ne s'arrangent pas. Un trafiquant de drogue de 20 ans a en plus commis des violences sur sa mère. Il écope de 12 mois de prison dont 8 fermes et interdiction de venir à Saint-Dié. Je vous rappelle tout de même en ce début de semaine qu'il y a toujours des travaux en cours, notamment entre Anould et Gérardmer. Le réaménagement toujours de la rue Paul Claudel à La Bresse, qui se terminera en novembre, donc nous n'y sommes tout de même pas encore. Et puis le pont des Ajoles à Saint-Maurice avec des travaux prévus jusqu'à la fin du mois d'octobre. Décès de Gilbert Simonin, 80 ans, obsèques mardi à 14h30, à l'église de Bellefontaine. Anne-Marie Doppler, née Remy, 94 ans, obsèques mercredi à 14h30 à l'église du Ménil, puis inhumation au Tillou. Les obsèques de Simone Sorel, née Didier, 89 ans, mercredi 14h30 au funérarium de Gérardmer. Monique Comolli, née Durin, 75 ans, ce lundi à 14h30 à l'abbatiale de Romiremont. Bernadette Aubel, née Claudel, 92 ans, au cimetière d'Éloy, ce lundi à 10h30. Marie-Thérèse Flageolet, 104 ans, ce lundi à 14h30 à l'église du Ménil. Et puis, le sport. En football et en Ligue 1, la belle victoire de Strasbourg, 6-2 à 3. En Ligue 2, Nantes-Nancy se joue à 20h45 aujourd'hui. C'est Metz qui a battu Rodez 4-1. Pau et Sochaux ont fait match nul, un but partout. En National 2, Torcy a battu Taon 4-0. Et en National en N1, effectivement, Épinal a battu Chantilly 4-1. En cyclisme, la Vuelta, la 15e étape pour Wout Van Aert à Cordoue. Henrik Maas, toujours leader de ce Tour d'Espagne. Et puis, le Tour de Grande-Bretagne était remporté par le Belge Tim Wellens. En basket, la Coupe du Monde féminine, mais c'est plus pour parler de sport. Il y a eu une alerte à la bombe la dernière nuit, donc à Berlin. En volley, l'Euro féminin, quart de finale à 14h30. Et la France va jouer contre le Nigeria. Et puis match de préparation donc avec les wildcards, Chalon, Épinal, 4-5 au tir au but. Toujours en sport, le triathlon de Gérardmer, la victoire pour Célia Merle chez les femmes, Karen Galou qui bat Anthony Lagarde, le tir gros.

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1: La vie au pays de Remiremont et sa ceinture, et également au pays des lacs, exceptionnellement d'ailleurs ensemble, avec aussi Moselle Moselotte. Eh bien, il y a des rendez-vous, et notamment à Ventron, chapelle de Travexin, puisque ce sera la veillée corse, samedi 3 octobre à 20h. Réservation donc nécessaire sur le site www.ipac-cie.com. La Bresse, c'est une information service, puisqu'il y a un chantier actuellement, les travaux de réfection du pont du Beg, pour assurer la sécurité et la pérennité donc de l'ouvrage. Et puis, droit des femmes au fil du temps, portrait de Vosgienne, c'est au musée textile des Vosges, et ce sera bien tout au long de cet automne, quand l'automne va arriver, mais de toute façon, vous pouvez la voir en ce moment, bien sûr, au musée du textile de Ventron, exposition du conseil départemental des Vosges, avec les archives départementales. L'entrée est tout de même payante. La recyclerie Annie Thiébaud à Saint-Étienne, avec vente de vêtements jusqu'au 16 septembre, vente au kilo sur tous les vêtements, remise spéciale sur articles signalés en recyclerie, visite de l'atelier tri textile et atelier upcycling, entrée gratuite sans inscription, et ce sera le mercredi 16 septembre à 14h. Donnez une seconde vie au tissu, venez créer votre broche unique et créative, c'est avec l'abri à Remiremont. Le premier triathlon de Remiremont, championnat Grand Est jeune et championnat Grand Est de relais mixte, samedi 19 et dimanche 20 septembre, toute la journée au plan d'eau. Information et inscription pour le triathlon-remiremont.fr. La fête foraine, ce sera du 12 au 20 septembre au Champ de Mars, également à Remiremont, bien sûr. Et puis un concert trio Métamorphose, dimanche 27 septembre à 16h au Centre culturel Gilbert Zog, sans réservation, le tarif est de 15€. À noter les journées européennes du patrimoine, les 19 et 20 septembre, sur le thème « Patrimoine en péril, revivez, résister, réimaginez », gratuit et ouvert à tous dans la maison du collectionneur.
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Bourse et Dominique Walter sur Radio des Ballons. 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
1: À Rue-sur-Moselle, la crèche Les Gros Câlins est à la recherche d'un auxiliaire de puériculture. C'est pour un poste en CDD de 6 mois à 35 heures par semaine. Pour postuler, on vous demande 6 mois d'expérience avec une formation CAP, BEP ou équivalent en petite enfance. L'entreprise Dever, basée à Rue, est à la recherche d'un technicien cordiste. C'est un poste en CDI à 35 heures par semaine qui vous est proposé. Alors on vous demande d'être titulaire du permis, avoir au minimum un CQP TCI RATA CATS. Il faut avoir l'habitude du travail en hauteur, avoir également des compétences techniques dans les métiers du bâtiment, de l'industrie. Un boulanger est recherché à Saulsure. C'est un poste en CDI à 35 heures par semaine qui vous est proposé. Le poste est ouvert aux débutants. Au syndicat, on vous propose un poste d'éducateur de jeunes enfants et animation de relais. C'est un CDI à 35 heures par semaine. Le poste est ouvert aux débutants avec formation Bac plus 2 ou équivalent. En tant qu'éducateur de jeunes enfants, il faut être diplômé d'État. Et c'est donc à partir de la mi-octobre que vous pourrez donc disposer de ce poste. Espace et paysages au syndicat est à la recherche d'un paysagiste en création. C'est un CDD de 6 mois qui vous est proposé, poste à 35 heures. On vous demande 6 mois d'expérience avec une formation CAP, BEP en tant que paysagiste. Il faut être également titulaire du permis. À Pouxeux, on recherche un responsable administratif, comptable et financier. C'est un poste en CDI à 35 heures par semaine qui vous est proposé. On vous demande 5 ans d'expérience pour postuler avec une formation Bac plus 3 plus 4 ou équivalent en gestion financière comptabilité. Les ADMR à Archette recherchent une aide à domicile pour un poste en CDI à temps partiel, 30 heures par semaine, poste ouvert aux débutants. Si vous ne connaissez pas le métier, eh bien vous serez formé. Alors sachez que le niveau bac est demandé avec le permis B. Les chalets et maisons bois Poireaux, situés à la Bresse, sont à la recherche d'un opérateur de ligne en rabotage-aboutage. Poste en CDI à 39 heures par semaine. Un an d'expérience est demandé avec une formation CAP, BEP ou équivalent en usinage. L'Authentique, restaurant basé à la Bresse, recherche un employé polyvalent de restauration, CDD de 3 mois à temps partiel, 32 heures par semaine, un poste ouvert aux débutants. L'atelier de Gérardmer recherche un cuisinier. C'est un poste en CDI à 39 heures par semaine qui vous est proposé à partir du 15 septembre. On vous demande un an d'expérience.
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8: La Maison des loisirs et de la culture de rue reprend sa danse de salon et danse en ligne avec Christiane et Claude. Ça se passe à l'espace Napoléon Forel de rue les mercredis à partir du 7 septembre de 20h à 22h30. Renseignements avec le 06 47 71 35 53. Vous pouvez encore visiter les mines de cuivre au Tillot. Elles sont ouvertes tous les jours jusqu'au 30 septembre de 10h à 19h. Sachez que pour chaque visite, il faut s'inscrire 03 29 25 03 33. Vous pouvez vous rendre également sur le site du musée 47 rue de la Gare au Tillot et puis d'autres infos sur le site hautemine.com. L'association Les Phénix organise un loto le 12 septembre à la médiathèque du Tillot. Ouverture des portes à 18h30. Premier jeu à 20h. De nombreux lots à gagner. Bon d'achat, entrée en parc. Séance de spa, nuit insolite. Il y aura une tombola également. Buvette, petite restauration. Ça sera 4€ le carton. Pour les réservations, c'est au 06 43 38 37 36. Un tournoi amical de tennis de table est programmé pour le samedi 12 septembre au gymnase de rue. C'est avec le tennis de table des Ballons des Hauts-de-Vosges. Alors ça sera ouvert aux licenciés et non licenciés. Alors il y aura un tableau en double et un tableau simple. Buvette et restauration sur place et ça commencera dès 10h. Les inscriptions se font avec le 06 14 29 51 86. Les vétérans de l'AS à Ramonchamp, le club de foot, organise un concours de pétanque en doublette. Le samedi 12 septembre, ce sera à partir de 13h30 au stade de Ramonchamp, avec de nombreux lots à remporter. Les inscriptions pourront se faire dès 13h30, ce sera 10€ par équipe, avec également sandwich et buvette proposés. Avec le Théâtre du Peuple de Bussan, bien vous allez pouvoir assister aux journées du matrimoine les 12 et 13 septembre. Et ce sera des journées consacrées à la célèbre sculptrice Camille Claudel. La section gym de la MJC du Tio reprend ses cours avec Edith à partir du lundi 14 septembre 10h30. Et puis également les jeudis à partir de 10h15 à chaque fois à la salle Omnisport. Et les inscriptions se feront directement sur place. Les prochaines journées de découverte du parapente avec le Ménil Vol Libre sont prévues pour les samedis 19 et dimanche 20 septembre. Ce sera à partir de 9h au chalet des associations sur le site de la Tête des Renards. Baptême de l'air en parapente biplace, initiation au gonflage, découverte de la discipline avec aussi buvette sur place et grillade tout le week-end. Et bien sûr, les vols dépendront des conditions météo. La course dans la boue à Saint-Maurice, la 34e édition, elle est prévue pour les 26 et 27 septembre, avec une entrée le samedi à 8€, le dimanche 10€, il y a aussi un pass week-end à 15€. A noter qu'il y aura un concert le samedi soir qui sera en entrée libre.
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1: Bonjour à tous et bonjour Raphaël.
2: Bonjour Marie-Élise, ravie de te retrouver pour ce nouveau numéro de Bel et Bien.
1: Voilà, merci beaucoup à tous, j'espère que vous allez tous bien, que vous avez profité de vos vacances, que vous soyez partis ou non. De toute façon, ça n'a pas d'importance. L'important, c'est surtout de se reposer et de profiter de ces belles journées, entre
2: eh oui,
1: guillemets.
2: Avant la rentrée.
1: Voilà, avant la rentrée. Bon, effectivement, le soleil n'a guère été présent dans les Vosges, dans certaines autres contrées de la France non plus, pas trop, mais il est toujours possible de faire autre chose. Mais pour ceux qui reviennent avec un joli bronzage, voilà, je vais vous dire ce qu'il va falloir faire de façon à le garder plus longtemps et surtout très joli.
2: Ah.
1: Alors déjà, c'est le moment de prendre rendez-vous chez votre esthéticienne préférée. Faire un bon soin visage. Alors, souvent, on se dit, oh oui, mais si je fais un gommage, ça va retirer mon bronzage.
2: Ah,
1: non, pas du tout.
2: Pas de risque.
1: Pas du tout. En fait, on retire juste les cellules mortes qui sont prêtes à partir et qui, justement, ternissent le bronzage.
2: Lui,
1: alors, on va
2: il reste
1: retirer.
2: En dessous, alors, sous couche,
1: voilà,
2: alors.
1: Le bronzage est en dessous. Parce que ce qu'il faut savoir, souvent, on se dit en été, oh, c'est super, en été, j'ai plus de boutons pour ceux qui ont des problèmes d'acné.
2: Mm-hmm.
1: Ben, effectivement, non seulement le soleil, donc, assèche les boutons et donc les glandes sébacées. Mais en plus de ça, la peau, pour se protéger, pour protéger les organes qui sont en dessous, c'est physiologique, donc va s'épaissir. Donc effectivement, on a moins de boutons parce qu'ils n'arrivent pas en surface. Mais ils sont toujours là, ils sont en dessous.
2: D'accord.
1: C'est-à-dire, quand arrive l'automne, donc où on a la peau va revenir à sa taille normale au niveau épaisseur, donc du coup les boutons vont refleurir et on se dit oh là là, j'ai un nouveau plein de boutons.
2: Okay.
1: Donc justement, on va pallier à tout ça en faisant donc un bon soin visage. L'idéal, c'est de garder le bon rythme en faisant un toutes les 6 semaines. Ça c'est pas mal, toutes les 6 semaines, une fois par mois pour ceux qui ont des problèmes de peau, notamment acné ou des peaux par exemple qui seront très très sèches et qui auront encore été asséchées par le soleil, le vent et la mer.
2: Oui.
1: Donc l'important, c'est de faire un soin visage et aussi d'avoir les produits adaptés. Et quoi de mieux qu'une esthéticienne pour lui vendre effectivement les produits qui vont aller le mieux avec leur peau.
2: Et chaque peau est différente.
1: Et voilà, chaque peau est différente. Et comme elle aura fait un soin, elle aura pu sentir la texture donc de la peau, sa façon de réagir face à tel produit. Donc du coup, elle va vraiment bien conseiller la gamme qui va aller derrière. Voilà. Et chez soi, donc il faut continuer. Donc, on peut donc toujours continuer à boire pas mal de choses, à faire des cures de vitamines, des cures de zinc, par exemple. En ce moment, c'est vrai que c'est le moment de faire des cures de vitamines pour un petit peu affronter, faire un stock de vitamines avant les mauvais jours qui arriveront,
2: oui.
1: Fatalement, puis souvent assez vite ici, malheureusement.
2: Voilà.
1: Et aussi, donc, pour garder son bronzage sur le corps, eh ben, on va garder la même habitude, c'est-à-dire faire un gommage pour retirer ses cellules mortes, bien hydrater. Donc, tous les jours, après sa douche, bien hydrater sa peau avec un lait ou une crème, ce qu'on préfère.
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1: La vie au pays de Remiremont et sa ceinture, et également au pays des lacs, exceptionnellement d'ailleurs ensemble, avec aussi Moselle Moselotte. Eh bien, il y a des rendez-vous, et notamment à Ventron, chapelle de Travexin, puisque ce sera la veillée corse, samedi 3 octobre à 20h. Réservation donc nécessaire sur le site www.ipac.com. La Bresse, c'est une information service puisqu'il y a un chantier actuellement, les travaux de réfection du pont du Beg pour assurer la sécurité et la pérennité donc de l'ouvrage. Et puis droit des femmes au fil du temps, portrait de Vosgienne, c'est au musée textile des Vosges et ce sera bien tout au long de cet automne, quand l'automne va arriver, mais de toute façon, vous pouvez la voir en ce moment, bien sûr, au musée du textile de Ventron, exposition du conseil départemental des Vosges, avec les archives départementales. L'entrée est tout de même payante. La recyclerie Annie Thiébaut à Saint-Étienne, avec vente de vêtements jusqu'au 16 septembre, vente au kilo sur tous les vêtements. Remise spéciale sur articles signalés en recyclerie, visite de l'atelier tri textile et atelier upcycling, entrée gratuite sans inscription, et ce sera le mercredi 16 septembre à 14h. et donner une seconde vie au tissu. Venez créer votre broche unique et créative. C'est avec l'abri à Remiremont. Le premier triathlon de Remiremont, championnat Grand Est jeune et championnat Grand Est de relais mixte, samedi 19 et dimanche 20 septembre, toute la journée au plan d'eau. Information et inscription près de triathlon-remiremont.fr. La fête foraine, ce sera du 12 au 20 septembre au Champ de Mars, également à Remiremont, bien sûr. Et puis un concert trio Métamorphose, dimanche 27 septembre à 16h au Centre culturel Gilbert Zog, sans réservation, le tarif est de 15 euros. À noter les journées européennes du patrimoine, les 19 et 20 septembre, sur le thème « Patrimoine en péril, revivez, résister, réimaginer », gratuit et ouvert à tous dans la maison du collectionneur.
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1: À Rue-sur-Moselle, la crèche Les Gros Câlins est à la recherche d'un auxiliaire de puériculture. C'est pour un poste en CDD de 6 mois à 35 heures par semaine. Pour postuler, on vous demande 6 mois d'expérience avec une formation CAP, BEP ou équivalent en petite enfance. L'entreprise Dever, basée à Rue, est à la recherche d'un technicien cordiste. C'est un poste en CDI à 35 heures par semaine qui vous est proposé. Alors on vous demande d'être titulaire du permis, avoir au minimum un CQP TCI RATA CATS. Il faut avoir l'habitude du travail en hauteur, avoir également des compétences techniques dans les métiers du bâtiment, de l'industrie. Un boulanger est recherché à Saulsure. C'est un poste en CDI à 35 heures par semaine qui vous est proposé. Le poste est ouvert aux débutants. Au syndicat, on vous propose un poste d'éducateur de jeunes enfants et animation de relais. C'est un CDI à 35 heures par semaine. Le poste est ouvert aux débutants avec formation Bac plus 2 ou équivalent. En tant qu'éducateur de jeunes enfants, il faut être diplômé d'État. Et c'est donc à partir de la mi-octobre que vous pourrez donc disposer de ce poste. Espace et paysage au syndicat est à la recherche d'un paysagiste en création. C'est un CDD de 6 mois qui vous est proposé, poste à 35 heures. On vous demande 6 mois d'expérience avec une formation CAP, BEP en tant que paysagiste. Il faut être également titulaire du permis. À Pouxeux, on recherche un responsable administratif, comptable et financier. C'est un poste en CDI à 35 heures par semaine qui vous est proposé. On vous demande 5 ans d'expérience pour postuler avec une formation Bac plus 3 plus 4 ou équivalent en gestion financière comptabilité. Les ADMR à Archette recherchent une aide à domicile pour un poste en CDI à temps partiel, 30 heures par semaine, poste ouvert aux débutants. Si vous ne connaissez pas le métier, eh bien vous serez formé. Alors sachez que le niveau bac est demandé avec le permis B. Les chalets et maisons bois Poirot situés à la Bresse sont à la recherche d'un opérateur de ligne en rabotage-aboutage. Poste en CDI à 39 heures par semaine. Un an d'expérience est demandé avec une formation CAP, BEP ou équivalent en usinage. L'Authentique, restaurant basé à la Bresse, recherche un employé polyvalent de restauration, CDD de 3 mois à temps partiel, 32 heures par semaine, un poste ouvert aux débutants. L'atelier de Gérardmer recherche un cuisinier. C'est un poste en CDI à 39 heures par semaine qui vous est proposé à partir du 15 septembre. On vous demande un an d'expérience.
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4: L'actualité en ce lundi, c'était le 15 septembre. L'an dernier, une conductrice perd le contrôle de sa voiture juste à la limite du Tillot et de Fraisse. L'accident provoque la mort de sa fille de 2 ans et les blessures de ses deux fils. La conductrice qui a 12 points sur son permis, donc qui ne peut pas être qualifiée de mauvaise conductrice, roulait à 60 km/h environ sur une chaussée gorgée d'eau. Au tribunal, les réquisitions du procureur Jean-Emmanuel Besset ont été suivies. 3 mois de prison avec sursis simple. Minuit vendredi à Chaumouset, Clément Georges, alors qu'il ferme son resto, la plage de l'étang de Bouzet, se retrouve face à un cambrioleur. Il prend alors un coup de pied au ventre et un coup de tournevis à la tête, mais il a réussi à maîtriser le voleur, qui est d'ailleurs placé maintenant en détention provisoire, et il est invité devant le tribunal, ce sera le 2 octobre. À Damas et Bétenier, un ado empêche les voisins de dormir. Il vit seul avec son père dans un logement loué par la commune et une procédure d'expulsion est envisagée par le maire si les choses ne s'arrangent pas. Un trafiquant de drogue de 20 ans a en plus commis des violences sur sa mère. Il écope de 12 mois de prison, dont 8 fermes et interdiction de venir à Saint-Dié. Je vous rappelle tout de même en ce début de semaine qu'il y a toujours des travaux en cours, notamment entre Anould et Gérardmer. Le réaménagement toujours de la rue Paul Claudel à La Bresse, qui se terminera en novembre, donc nous n'y sommes tout de même pas encore. Et puis le pont des Ajoles à Saint-Maurice avec des travaux prévus jusqu'à la fin du mois d'octobre. Décès de Gilbert Simonin, 80 ans, obsèque mardi à 14h30 à l'église de Bellefontaine. Anne-Marie Doppler, née Remy, 94 ans, obsèque mercredi à 14h30 à l'église du Ménil, puis une immation au Tillot. Les obsèques de Simone Sonrel, née Didier, 89 ans, mercredi à 14h30 au funérarium de Gérardmer. Monique Comolli, née Durin, 75 ans, ce lundi à 14h30 à l'abbatiale de Remiremont. Bernadette Aubel, née Claudel, 92 ans, au cimetière d'Éloi, ce lundi à 10h30. Marie-Thérèse Flageolet, 104 ans, ce lundi à 14h30 à l'église du Ménil. Et puis, le sport. En football et en Ligue 1, la belle victoire de Strasbourg, 6-2 à 3. En Ligue 2, Nantes-Nancy se joue à 20h45 aujourd'hui. C'est Metz qui a battu Rodez 4-1. Pau et Sochaux ont fait match nul, un but partout. En National 2, Torcy a battu Taon 4-0. Et en National en N1, effectivement, Épinal a battu Chantilly 4-1. En cyclisme, et la Vuelta, la 15e étape pour Wout van Aert à Cordoue. Henrik Maas, toujours leader de ce Tour d'Espagne. Et puis, le Tour de Grande-Bretagne a été remporté par le Belge Tim Wellens. En basket, la Coupe du Monde féminine, mais c'est plus pour parler de sport. Il y a eu une alerte à la bombe la dernière nuit, donc à Berlin. En volley, l'Euro féminin, quart de finale à 14h30. Et la France va jouer contre le Nigeria. Et puis match de préparation donc avec les wildcards, Chalon, Épinal, 4-5 au tir au but. Toujours en sport, le triathlon de Gérardmer la victoire pour Célia Merle chez les femmes, Kéran Galou qui bat Anthony Lagarde, le tir gauche.

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1: Majestic et de Romier Mont, découvrez The Dog Stars, le nouveau film de Ridley Scott, un film d'aventure, drame et thriller à la fois. Alors on y retrouve Jacob Elordi, Margaret Qualley, Josh Brolin également. Alors c'est un film qui se déroule dans un futur proche où une pandémie a décimé la société américaine, mais Ig, un pilote, vit sur une base aérienne abandonnée avec son chien, c'est un ex-marine. Et à bord de son avion, la radio lui annonce qu'une vie meilleure existe en dehors de son périmètre étroitement contrôlé. Alors c'est un film qui a reçu la note un peu sévère de la presse, 2,7 sur 5, les notes d'Allociné, je vous le rappelle. Quant aux spectateurs, ils ont un peu plus apprécié le film et l'ont noté 3,3. Il y a le film Soudain que vous allez pouvoir découvrir à Remiremont. C'est un drame de Ryosuke Hamaguchi, un film nippon, belge, français à la fois. Le film est en français puisque l'histoire se déroule en France, en région parisienne. Une femme devient directrice d'un établissement pour personnes âgées. Elle va tenter d'initier une philosophie de soins innovante basée sur l'écoute et la dignité des résidents. Alors dans les rôles principaux, on y retrouve Virginie Efira et Tao Okamoto, qui d'ailleurs les deux ont reçu le prix d'interprétation féminine au dernier Festival de Cannes. Et les notes du film sont assez hautes, 4,3 pour la presse et 4 pour les spectateurs. Au grand écran à la Bresse ainsi qu'au Majestic de Remiremont, il y a toujours à l'affiche L'Odyssée, le film de Christopher Nolan avec Matt Damon, Tom Holland, Anne Hathaway par exemple. Et vous connaissez bien sûr l'histoire. Dans ce grand péplum, le film est noté 4,1 par la presse et 4,3 par les spectateurs. Et puis pour poursuivre dans les gros films américains, il y a toujours à l'affiche Spider-Man Brand New Day, le film réalisé par Dustin Daniel Cretton avec Tom Holland, Zendaya, Sadie Sinks, toujours à l'affiche à Remiremont ainsi qu'au cinéma du Casino à Gérardmer. Il y a la comédie Tombée du ciel que vous retrouverez encore à Remiremont et à Gérardmer au Casino. Le film de Mohamed Hamidi avec Ilyes Jadel, Josiane Balasco et Fred Testo. Je vous rappelle également qu'il y a plusieurs salles qui sont en congé actuellement. Les variétés Otio, l'Entracte à Vanier, la MCL de Gérardmer.
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1: Bonjour, vous êtes sur Radio Collège, sur Radio des Ballons. Aujourd'hui, on va faire le jeu Mytho. Il faut décrire les cartes. Alors, je vais commencer. Alors, moi, sur ma carte, je vois des choux-fleurs avec l'océan. Des étoiles filantes et c'est en pleine nuit. Voilà, à tous les Noël.
2: Alors bonjour, je m'appelle Inel. Alors moi je vois un paysage avec une échelle et ça me fait penser à quelqu'un qui monte au ciel, mais je sais pas pourquoi, voilà. Enfin au paradis. Alors du coup, pas à toi Lana.
3: Bonjour, moi sur ma carte j'ai on dirait un espèce de volcan avec une personne habillée tout en blanc qui est assis. Voilà. Et il y a un dragon.
4: Bonjour, c'est moi Léo. Moi, je vais vous présenter une carte très spéciale parce que c'est un monsieur qui donne une carte à une gentille fille. Et la fille, elle fait je sais pas quoi avec une brosse. Elle brosse les cheveux.
5: Alors, moi, je vois dans ma carte un incendie avec une murette et au loin des gens qui s'en vont en criant.
6: C'est une espèce de licorne, un cheval blanc, mais c'est plutôt une licorne avec une corne au milieu du front. Voilà. Voilà la première salve. Alors après, l'idée c'est de voir si on peut développer à partir de ces premières images.
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1: L'actualité en ce lundi, c'était le 15 septembre. L'an dernier, une conductrice perd le contrôle de sa voiture juste à la limite du Tillot et de Fraisse. L'accident provoque la mort de sa fille de 2 ans et les blessures de ses deux fils. La conductrice qui a 12 points sur son permis, donc qui ne peut pas être qualifiée de mauvaise conductrice, roulait à 60 km/h environ sur une chaussée gorgée d'eau. Au tribunal, les réquisitions du procureur Jean-Emmanuel Besset ont été suivies. 3 mois de prison avec sursis simple. Minuit vendredi à Chaumouset, Clément Georges, alors qu'il ferme son resto, la plage à l'étang de Bouzet, se retrouve face à un cambrioleur. Il prend alors un coup de pied au ventre et un coup de tournevis à la tête, mais il a réussi à maîtriser le voleur, qui est d'ailleurs placé maintenant en détention provisoire. Et il est invité devant le tribunal, ce sera le 2 octobre. À Damas et Bétenier, un ado empêche les voisins de dormir. Il vit seul avec son père dans un logement loué par la commune. Et une procédure d'expulsion est envisagée par le maire si les choses ne s'arrangent pas. Un trafiquant de drogue de 20 ans a en plus commis des violences sur sa mère. Il écope de 12 mois de prison, dont 8 fermes et interdiction de venir à Saint-Dié. Je vous rappelle tout de même en ce début de semaine qu'il y a toujours des travaux en cours, notamment entre Anould et Gérardmer. Le réaménagement toujours de la rue Paul Claudel à La Bresse, qui se terminera en novembre, donc nous n'y sommes tout de même pas encore. Et puis le pont des Ajoles à Saint-Maurice avec des travaux prévus jusqu'à la fin du mois d'octobre. Décès de Gilbert Simonin, 80 ans, obsèques mardi à 14h30, l'église de Bellefontaine. Anne-Marie Doppler, née Remy, 94 ans, obsèques mercredi à 14h30 à l'église du Ménil, puis inhumation au Tio. Les obsèques de Simone Sonrel, née Didier, 89 ans, mercredi à 14h30 au funérarium de Gérardmer. Monique Comolli, née Durin, 75 ans, ce lundi à 14h30 à l'abbatiale de Romiremont. Bernadette Aubel, née Claudel, 92 ans, au cimetière d'Éloie, ce lundi à 10h30. Marie-Thérèse Flageolet, 104 ans, ce lundi à 14h30 à l'église du Ménil. Et puis, le sport. En football et en Ligue 1, la belle victoire de Strasbourg, 6-2 à 3. En Ligue 2, Nantes-Nancy se joue à 20h45 aujourd'hui. C'est Metz qui a battu Rodez 4-1. Pau et Sochaux ont fait match nul, un but partout. En National 2, Torcy a battu Taon 4-0. Et en National en N1, effectivement, Épinal a battu Chantilly 4-1. En cyclisme, la Vuelta, la 15e étape pour Wout Van Aert à Cordoue. Henrik Maas, toujours leader de ce Tour d'Espagne. Et puis, le Tour de Grande-Bretagne était remporté par le Belge Tim Wellens. En basket, la Coupe du Monde féminine, mais c'est plus pour parler de sport. Il y a eu une alerte à la bombe la dernière nuit, donc à Berlin. En volley, l'Euro féminin, quart de finale à 14h30. Et la France va jouer contre le Nigeria. Et puis match de préparation donc avec les wildcards, Chalon, Épinal, 4-5 au tir au but. Toujours en sport, le triathlon de Gérardmer, la victoire pour Célia Merle chez les femmes, Kéran Gallou qui bat Anthony Lagarde, le tir.
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1: La Maison des loisirs et de la culture de rue reprend sa danse de salon et danse en ligne avec Christiane et Claude. Ça se passe à l'espace Napoléon Forel de rue les mercredis à partir du 7 septembre de 20h à 22h30. Renseignements avec le 06 47 71 35 53. Vous pouvez encore visiter les mines de cuivre au Thiot. Elles sont ouvertes tous les jours jusqu'au 30 septembre de 10h à 19h. Sachez que pour chaque visite, il faut s'inscrire 03 29 25 03 33. Vous pouvez vous rendre également sur le site du musée 47 rue de la Gare au Thiot. Et puis d'autres infos sur le site hautemine.com. L'association Les Phénix organise un loto le 12 septembre à la médiathèque du Thiot. Ouverture des portes à 18h30. Premier jeu à 20h. De nombreux lots à gagner. Bon d'achat, entrée en parc. Séance de spa, nuit insolite. Il y aura une tombola également. Buvette, petite restauration. Ça sera 4€ le carton. Pour les réservations, c'est au 06 43 38 37 36. Un tournoi amical de tennis de table est programmé pour le samedi 12 septembre au gymnase de rue. C'est avec le tennis de table des Ballons des Hauts-de-Vosges. Alors ça sera ouvert aux licenciés et non licenciés. Alors il y aura un tableau en double et un tableau simple. Buvette et restauration sur place et ça commencera dès 10h. Les inscriptions se font avec le 06 14 29 51 86. Les vétérans de l'AS Ramonchamp, le club de foot, organisent un concours de pétanque en doublette. Le samedi 12 septembre, ce sera à partir de 13h30 au stade de Ramonchamp, avec de nombreux lots à remporter. Les inscriptions pourront se faire dès 13h30, ce sera 10€ par équipe, avec également sandwich et buvette proposés. Avec le Théâtre du Peuple de Bussan, bien vous allez pouvoir assister aux journées du matrimoine les 12 et 13 septembre. Et ce sera des journées consacrées à la célèbre sculptrice Camille Claudel. La section gym de la MJC du Thiot reprend ses cours avec Edith à partir du lundi 14 septembre 10h30. Et puis également les jeudis à partir de 10h15 à chaque fois à la salle Omnisport. Et les inscriptions se feront directement sur place. Les prochaines journées de découverte du parapente avec le Ménil Vol Libre sont prévues pour les samedis 19 et dimanche 20 septembre. Ce sera à partir de 9h au chalet des associations sur le site de la Tête des Renards. Baptême de l'air en parapente biplace, initiation au gonflage, découverte de la discipline avec aussi buvette sur place et grillade tout le week-end. Et bien sûr, les vols dépendront des conditions météo. La course dans la boue à Saint-Maurice, la 34e édition, elle est prévue pour les 26 et 27 septembre avec une entrée le samedi à 8€, le dimanche 10€. Il y a aussi un pass week-end à 15€. À noter qu'il y aura un concert le samedi soir qui sera en entrée libre.
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0: La vie au pays de Remiremont et sa ceinture, et également au pays des lacs, exceptionnellement d'ailleurs ensemble, avec aussi Moselle Moselotte. Eh bien, il y a des rendez-vous, et notamment à Ventron, chapelle de Travexin, puisque ce sera la veillée corse samedi 3 octobre à 20h. Réservation donc nécessaire sur le site www.ipac-cie.com. La Bresse, c'est une information service, puisqu'il y a un chantier actuellement, les travaux de réfection du pont du Beg, pour assurer la sécurité et la pérennité donc de l'ouvrage. Et puis droit des femmes au fil du temps, portrait de Vosgienne, c'est au musée textile des Vosges, et ce sera bien tout au long de cet automne, quand l'automne va arriver, mais de toute façon vous pouvez la voir en ce moment bien sûr au musée du textile de Ventron, exposition du conseil départemental des Vosges, avec les archives départementales. L'entrée est tout de même payante. La recyclerie Annie Thiébaut à Saint-Étienne, avec vente de vêtements jusqu'au 16 septembre, vente au kilo sur tous les vêtements, remise spéciale sur articles signalés en recyclerie, visite de l'atelier tri textile et atelier upcycling, entrée gratuite sans inscription, et ce sera le mercredi 16 septembre à 14h. Et donner une seconde vie au tissu. Venez créer votre broche unique et créative. C'est avec l'abri à Remiremont. Le premier triathlon de Remiremont, championnat Grand Est jeune et championnat Grand Est de relais mixte, samedi 19 et dimanche 20 septembre, toute la journée au plan d'eau. Information et inscription près de triathlon-remiremont.fr. La fête foraine, ce sera du 12 au 20 septembre, au Champ de Mars, également à Remiremont, bien sûr. Et puis un concert trio Métamorphose, dimanche 27 septembre à 16h au Centre culturel Gilbert Zog, sans réservation, le tarif est de 15€. À noter les journées européennes du patrimoine, les 19 et 20 septembre, sur le thème « Patrimoine en péril, revivez, résistez, réimaginez », gratuit et ouvert à tous dans la maison du collectionneur.
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2: Quelques astuces pour manger moins et calmer sa faim au quotidien. Utilisez des petites assiettes. Vous avez les yeux plus gros que le ventre. En utilisant des assiettes de petite taille, vous pouvez tromper votre cerveau et lui faire croire que vous avez une grosse portion devant vous. Autre astuce, utilisez des petits couverts pour limiter la quantité de nourriture que vous avalez à chaque bouchée. Testez la sauce soja dont les protéines interagissent avec certains récepteurs du cerveau pour aider à calmer la sensation de faim. Privilégiez des tenues légèrement plus proches du corps, un simple réflexe qui vous aidera à vous freiner pendant les repas lorsque vous sentirez vos vêtements serrés un peu trop au niveau de la taille. Autre astuce, si vous êtes gaucher, utilisez votre main droite lorsque vous mangez chips et autres biscuits apéritifs. Et bien sûr, inversement, si vous êtes droitier, vous en mangerez 20% en moins. Rajoutez des lentilles à vos menus car elles contiennent de la leucine, un acide aminé qui participe au maintien musculaire. Ajoutez des oignons émincés, ils aident l'organisme à métaboliser les glucides. Essayez le paprika, riche en vitamine C, qui aide l'organisme à transformer les graisses en énergie. On mange plus quand on mange vite. Habituez-vous à déposer vos couverts entre chaque bouchée. Un peu contraignant au début, mais cela devient vite naturel. Faire la cuisine en mâchant du chewing-gum. Difficile de ne pas goûter à tout ce que l'on cuisine avant de passer à table. Donc pour éviter de déguster chaque mets avant de les offrir à ses convives, on mâche un chewing-gum sans sucre. La bouche occupée à mâchouiller en oublie aussi de manger. Enfin, échangez votre fromage habituel contre du fromage de chèvre, 40% de calories en moins. Préférez des jus de fruits frais avec de vrais morceaux dedans. La digestion est plus lente, ce qui augmente la sensation de satiété. Ajoutez des épices, par exemple de la cannelle, qui peut jouer sur l'augmentation du métabolisme, et du curcuma pour ses propriétés anti-inflammatoires. Enfin, passez vos envies de grignotage en vous brossant les dents. On se brosse les dents avec un dentifrice fort en chlorophylle. Le goût va alors stopper toute envie irrépressible de grignotage. Effet radical et garanti.
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7: La Maison des loisirs et de la culture de rue reprend sa danse de salon et danse en ligne avec Christiane et Claude. Ça se passe à l'espace Napoléon Forel de rue les mercredis à partir du 7 septembre de 20h à 22h30. Renseignements avec le 06 47 71 35 53. Vous pouvez encore visiter les mines de cuivre au Tillot. Elles sont ouvertes tous les jours jusqu'au 30 septembre de 10h à 19h. Sachez que pour chaque visite, il faut s'inscrire 03 29 25 03 33. Vous pouvez vous rendre également sur le site du musée 47 rue de la Gare au Tillot. Et puis d'autres infos sur le site hautemine.com. L'association Les Phénix organise un loto le 12 septembre à la médiathèque du Tillot. Ouverture des portes à 18h30. Premier jeu à 20h, de nombreux lots à gagner, bons d'achat, entrée en parc, séance de spa, nuit insolite. Il y aura une tombola également, buvette, petite restauration. Ça sera 4 euros le carton. Pour les réservations, c'est au 06 43 38 37 36. Un tournoi amical de tennis de table est programmé pour le samedi 12 septembre au gymnase de rue. C'est avec le tennis de table des Ballons des Hauts-de-Vosges. Alors ça sera ouvert aux licenciés et non licenciés. Alors il y aura un tableau en double et un tableau simple. Buvette et restauration sur place et ça commencera dès 10h. Les inscriptions se font avec le 06 14 29 51 86. Les vétérans de la SA Ramonchamp, le club de foot, organisent un concours de pétanque en doublette. Le samedi 12 septembre, ce sera à partir de 13h30 au stade de Ramonchamp, avec de nombreux lots à remporter. Les inscriptions pourront se faire dès 13h30, ce sera 10 euros par équipe, avec également sandwich et buvette proposés. Avec le Théâtre du Peuple de Bussan, bien vous allez pouvoir assister aux journées du matrimoine les 12 et 13 septembre. Et ce sera des journées consacrées à la célèbre sculptrice Camille Claudel. La section gym de la MJC du TIO reprend ses cours avec Edith à partir du lundi 14 septembre 10h30. Et puis également les jeudis à partir de 10h15 à chaque fois à la salle Omnisport. Et les inscriptions se feront directement sur place. Les prochaines journées de découverte du parapente avec le Ménil Vol Libre sont prévues pour les samedis 19 et dimanche 20 septembre. Ce sera à partir de 9h hein, au chalet des associations sur le site de la Tête des Renards. Baptême de l'air en parapente biplace, initiation au gonflage, découverte de la discipline avec aussi buvette sur place et grillade tout le week-end. Et bien sûr, les vols dépendront des conditions météo. La course dans la boue à Saint-Maurice, la 34e édition, elle est prévue pour les 26 et 27 septembre, avec une entrée le samedi à 8 euros, le dimanche 10 euros, il y a aussi un pass week-end à 15 euros. À noter qu'il y aura un concert le samedi soir qui sera en entrée libre.
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2: La Maison des loisirs et de la culture de rue reprend sa danse de salon et danse en ligne avec Christiane et Claude. Ça se passe à l'espace Napoléon Forel de rue les mercredis à partir du 7 septembre de 20h à 22h30. Renseignements avec le 06 47 71 35 53. Vous pouvez encore visiter les mines de cuivre au TIO. Elles sont ouvertes tous les jours jusqu'au 30 septembre de 10h à 19h. Sachez que pour chaque visite, il faut s'inscrire 03 29 25 03 33. Vous pouvez vous rendre également sur le site du musée 47 rue de la Gare au TIO. Et puis d'autres infos sur le site hautemine.com. L'association Les Phénix organise un loto le 12 septembre à la médiathèque du TIO. Ouverture des portes à 18h30. Premier jeu à 20h. De nombreux lots à gagner. Bon d'achat, entrée en parc. Séance de spa, nuit insolite. Il y aura une tombola également. Buvette, petite restauration. Ça sera 4€ le carton. Pour les réservations, c'est au 06 43 38 37 36. Un tournoi amical de tennis de table est programmé pour le samedi 12 septembre au gymnase de rue. C'est avec le tennis de table des Ballons des Hauts-de-Vosges. Alors ça sera ouvert aux licenciés et non licenciés. Alors il y aura un tableau en double et un tableau simple. Buvette et restauration sur place et ça commencera dès 10h. Les inscriptions se font avec le 06 14 29 51 86. Les vétérans de l'AS Ramonchamp, le club de foot, organisent un concours de pétanque en doublette le samedi 12 septembre, ça sera à partir de 13h30 au stade de Ramonchamp, avec de nombreux lots à remporter. Les inscriptions pourront se faire dès 13h30, ça sera 10€ par équipe, avec également sandwich et buvette proposés. Avec le Théâtre du Peuple de Bussan, bien vous allez pouvoir assister aux journées du matrimoine les 12 et 13 septembre. Et ce sera des journées consacrées à la célèbre sculptrice Camille Claudel. La section gym de la MJC du Tio reprend ses cours avec Edith à partir du lundi 14 septembre 10h30. Et puis également les jeudis à partir de 10h15 à chaque fois à la salle Omnisport. Et les inscriptions se feront directement sur place. Les prochaines journées de découverte du parapente avec le Ménil Vol Libre sont prévues pour les samedis 19 et dimanche 20 septembre. Ce sera à partir de 9h au chalet des associations sur le site de la Tête des Renards. Baptême de l'air en parapente biplace, initiation au gonflage, découverte de la discipline avec aussi buvette sur place et grillade tout le week-end. Et bien sûr, les vols dépendront des conditions météo. La course dans la boue à Saint-Maurice, la 34e édition, elle est prévue pour les 26 et 27 septembre, avec une entrée le samedi à 8€, le dimanche 10€, il y a aussi un pass week-end à 15€. À noter qu'il y aura un concert le samedi soir qui sera en entrée libre.
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Self-Aware, le tube de Tumper Silly, numéro 1 en ce moment dans le V40. Numéro 1 pour toute cette semaine, bien sûr, avec Radio des Ballons. Je vous accompagne jusqu'à 20h dans cette émission, votre quotidienne consacrée aux nouveautés musicales, au rendez-vous de notre secteur vosgien, sans oublier les différentes rubriques de Radio des Ballons. Et c'est Monroe qui nous rejoint avec Regarde.

Et après ce titre d'Harry Styles, je vous annonce que tout à l'heure, eh bien, vous pourrez écouter le nouveau James Blunt. Il y aura aussi Mylène Farmer avec nous. Cette semaine, vous allez pouvoir donner votre sang. Alors rendez-vous mercredi à Rue, au centre socioculturel, de 16h à 19h30.

Et vous êtes bien sûr à l'écoute de Radio des Ballons. Mylène Farmer chantait C'est à qui le tour. Topic sera avec Becky J pour nous proposer Sorry Papy. Il y aura bien sûr votre rendez-vous de 5h30 avec la rubrique des écoles. Et je vous propose de retrouver maintenant Mickey. Ça pique un peu quand même.

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1: Bonjour, vous êtes sur Radio Collège, sur Radio des Ballons. Aujourd'hui, on va faire le jeu Mytho. Il faut décrire les cartes. Alors, je vais commencer. Alors, moi, sur ma carte, je vois des choux-fleurs avec l'océan, des étoiles filantes, et c'est en pleine nuit. Voilà, à tous les Noël.
0: Alors bonjour, je m'appelle Inèle. Alors moi je vois un paysage avec une échelle et ça me fait penser à quelqu'un qui monte au ciel, mais je sais pas pourquoi, voilà. Enfin au paradis. Alors du coup, pas à toi Lana.
2: Bonjour, moi sur ma carte j'ai on dirait un espèce de volcan avec une personne habillée tout en blanc qui est assis. Voilà, et il y a un dragon.
3: Bonjour, c'est moi Léo. Moi, je vais vous présenter une carte très spéciale parce que c'est un monsieur qui donne une carte à une gentille fille. Et la fille, elle fait je sais pas quoi avec une brosse. Elle brosse les cheveux.
4: Alors, moi, je vois dans ma carte un incendie avec une murette et au loin des gens qui s'en vont en criant.
5: C'est une espèce de licorne, un cheval blanc, mais c'est plutôt une licorne avec une corne au milieu du front. Voilà. Voilà la première salve. Alors après, l'idée, c'est de voir

Elle chantait Super Estrella, Aitana. Holly Humberstone sera tout à l'heure sur Radio des Ballons. Vous avez rendez-vous avec la MLC, la Maison des loisirs et de la culture de rue, pour de la danse de salon et danse en ligne avec Christiane et Claude. Alors à chaque fois, ça se passe à l'espace Napoléon Forel. Reprise des cours à partir de ce mercredi 9 septembre de 20h à 22h30. Alors vous pouvez vous inscrire auprès de Marie-Jo au 06 47 71 35 53.

Spa avec Gims et Théodora. Raphaël pour vous accompagner jusqu'à 20h en ce lundi sur Radio des Ballons. Big Flo et Oli arrivent dans quelques instants pour le tout nouveau single Picasso. Je vous rappelle aussi que ce soir, comme chaque lundi, il y aura votre thématique pop-rock entre 20h et minuit. En attendant, on écoute Edgar, Ennemi.

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0: We Will You Follow avec le groupe Evanescence. Vous allez pouvoir retrouver tout à l'heure votre sélection cinéma. Et avant ça, je vous parle d'un loto qui est prévu pour ce samedi à la médiathèque du Thio, un événement organisé par l'association Les Phénix. Alors, l'ouverture des portes est prévue à 18h30. Vous allez pouvoir gagner pas mal de lots, comme des bons d'achat, des entrées en parc, des séances de spa, des nuits insolites également. À noter qu'à côté du loto, il y aura une tombola. Et donc, ça sera 4 euros le carton pour cette soirée. Il y aura un carton offert par réservation au 06 43 38 37 36.
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2: Majestic de Remiremont, découvrez The Dog Stars, le nouveau film de Ridley Scott, un film d'aventure, drame et thriller à la fois. Alors on y retrouve Jacob Elordi, Margaret Qualley, Josh Brolin également. Alors c'est un film qui se déroule dans un futur proche où une pandémie a décimé la société américaine. Mais Ig, un pilote, vit sur une base aérienne abandonnée avec son chien. C'est un ex-marine. Et à bord de son avion, la radio lui annonce qu'une vie meilleure existe en dehors de son périmètre étroitement contrôlé. Alors c'est un film qui a reçu la note un peu sévère de la presse, 2,7 sur 5, les notes d'Allociné, je vous le rappelle. Quant aux spectateurs, ils ont un peu plus apprécié le film et l'ont noté 3,3. Il y a le film Soudain que vous allez pouvoir découvrir à Remiremont. C'est un drame de Ryosuke Hamaguchi, un film nippon, belge, français à la fois. Le film est en français puisque l'histoire se déroule en France, en région parisienne. Une femme devient directrice d'un établissement pour personnes âgées. Elle va tenter d'initier une philosophie de soins innovante basée sur l'écoute et la dignité des résidents. Alors, dans les rôles principaux, on y retrouve Virginie Efira et Tao Okamoto, qui d'ailleurs les deux ont reçu le prix d'interprétation féminine au dernier Festival de Cannes. Et les notes du film sont assez hautes, 4,3 pour la presse et 4 pour les spectateurs. Au grand écran à la Bresse ainsi qu'au Majestic de Remiremont, il y a toujours à l'affiche L'Odyssée, le film de Christopher Nolan avec Matt Damon, Tom Holland, Anne Hathaway par exemple. Et vous connaissez bien sûr l'histoire. Hein. Dans ce grand péplum, le film est noté 4,1 par la presse et 4,3 par les spectateurs. Et puis pour poursuivre dans les gros films américains, il y a toujours à l'affiche Spider-Man Brand New Day, le film réalisé par Destin Daniel Cretton avec Tom Holland, Zendaya, Sadie Sinks, toujours à l'affiche à Remiremont, ainsi qu'au cinéma du Casino à Gérardmer. Il y a la comédie Tombée du ciel que vous retrouverez encore à Remiremont et à Gérardmer au Casino. Le film de Mohamed Hamidi avec Ilyes Jadel, Josiane Balasco et Fred Testo. Je vous rappelle également qu'il y a plusieurs salles qui sont en congé actuellement. Les variétés Otio, l'Entracte à Vanier, la MCL de Gérardmer.
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Mr. Know It All, titre qui avait été numéro 1 du V40, le top de la station, interprété bien sûr par Taylor Swift. Avant de retrouver Raymond avec un nouvel agenda, je vous annonce qu'il y a un tournoi amical de tennis de table prévu pour ce samedi 12 septembre. Alors, ça sera au gymnase de rue. C'est organisé par le tennis de table des Ballons des Hautes-Vosges. Alors, c'est ouvert aux licenciés et non licenciés, c'est-à-dire à tout le monde, avec un tableau pour le double et un tableau pour le simple. Premier match est prévu à 10h, avec aussi buvette et restauration sur place. Concernant les inscriptions, vous pouvez contacter le 06 14 29 51 86. Place aux Enfoirés, l'île au trésor.

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1: La vie au pays de Remiremont et sa ceinture, mais également au pays des lacs, exceptionnellement d'ailleurs ensemble, avec aussi Moselle Moselotte. Eh bien, il y a des rendez-vous, et notamment à Ventron, chapelle de Travexin, puisque ce sera la veillée corse, samedi 3 octobre à 20h. Réservation donc nécessaire sur le site www.ipac-cie.com. La Bresse, ça c'est une information service, puisqu'il y a un chantier actuellement, les travaux de réfection du pont du Beg, pour assurer la sécurité et la pérennité donc de l'ouvrage. Et puis, droit des femmes au fil du temps, portrait de Vosgienne, c'est au musée textile des Vosges, et ce sera bien tout au long de cet automne, quand l'automne va arriver, mais de toute façon, vous pouvez la voir en ce moment, bien sûr, au musée du textile de Ventron Exposition du conseil départemental des Vosges, avec ses archives départementales. L'entrée est tout de même payante. La recyclerie Annie Thiébaut à Saint-Étienne, avec vente de vêtements jusqu'au 16 septembre, vente au kilo sur tous les vêtements, remise spéciale sur articles signalés en recyclerie, visite de l'atelier tri textile et atelier upcycling, entrée gratuite sans inscription, et ce sera le mercredi 16 septembre à 14h. Et donner une seconde vie au tissu. Venez créer votre broche unique et créative. C'est avec l'abri à Remiremont. Le premier triathlon de Remiremont, championnat Grand Est jeune et championnat Grand Est de relais mixte, samedi 19 et dimanche 20 septembre, toute la journée au plan d'eau. Information et inscription près de triathlon-remiremont.fr. La fête foraine, ce sera du 12 au 20 septembre, au Champ de Mars également, à Remiremont, bien sûr. Et puis un concert trio Métamorphose, dimanche 27 septembre à 16h au Centre culturel Gilbert Zog, sans réservation, le tarif est de 15 euros. À noter les journées européennes du patrimoine, les 19 et 20 septembre, sur le thème Patrimoine en péril, revivez, résistez, réimaginez. Gratuit et ouvert à tous dans la maison du collectionneur.
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2: Et bien sûr, tout juste à 6h30, vous allez pouvoir retrouver l'actualité de cette journée. Le samedi 12 septembre, eh bien, c'est un concours de pétanque en doublette qui vous est proposé au stade de Ramonchamp à partir de 13h30. Événement organisé par les vétérans du club L'AS à Ramonchamp, avec de nombreux lots à gagner. Ce sera un concours par équipe, 10 euros l'inscription. Alors, vous pouvez vous inscrire dès 13h30 avec aussi buvettes et sandwich proposés.

0: Nous sommes les changeurs d'histoire, les joueurs collectifs, les optimistes nés. Nous sommes les donneurs de sang.
1: Donc du sang, mercredi 9 septembre à Rue-sur-Moselle, au centre socioculturel, de 16h à 19h30. Le parc d'attractions familiales Didyland vous donne rendez-vous à Morsbronn-les-Bains en Alsace. Pour sa saison estivale, de 10h à 18h, retrouvez la grande roue panoramique, les manèges à sensations et plus de 35 attractions pour petits et grands. Restaurants et snacks sur place. Renseignements sur info@didyland.fr.
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6: L'actualité en ce lundi, c'était le 15 septembre. L'an dernier, une conductrice perd le contrôle de sa voiture juste à la limite du Tillot et de Fraisse. L'accident provoque la mort de sa fille de 2 ans et les blessures de ses deux fils. La conductrice qui a 12 points sur son permis, donc qui ne peut pas être qualifiée de mauvaise conductrice, roulait à 60 km/h environ sur une chaussée gorgée d'eau. Au tribunal, les réquisitions du procureur Jean-Emmanuel Besset ont été suivies. 3 mois de prison avec sursis simple. Minuit vendredi à Chaumouset, Clément Georges, alors qu'il ferme son resto, la plage à l'étang de Bouzet, se retrouve face à un cambrioleur. Il prend alors un coup de pied au ventre et un coup de tournevis à la tête, mais il a réussi à maîtriser le voleur, qui est d'ailleurs placé maintenant en détention provisoire, et il est invité devant le tribunal. Ce sera le 2 octobre. À Damas et Bétenier, un ado empêche les voisins de dormir. Il vit seul avec son père dans un logement loué par la commune, et une procédure d'expulsion est envisagée par le maire si les choses ne s'arrange pas. Un trafiquant de drogue de 20 ans a en plus commis des violences sur sa mère. Il écope de 12 mois de prison, dont 8 fermes, et interdiction de venir à Saint-Dié. Je vous rappelle tout de même en ce début de semaine qu'il y a toujours des travaux en cours, notamment entre Anould et Gérardmer. Le réaménagement toujours de la rue Paul Claudel à La Bresse, qui se terminera en novembre, donc nous n'y sommes tout de même pas encore. Et puis le pont des Ajoles à Saint-Maurice, avec des travaux prévus jusqu'à la fin du mois d'octobre. Décès de Gilbert Simonin, 80 ans, obsèques mardi à 14h30, à l'église de Bellefontaine. Anne-Marie Doppler, née Remy, 94 ans, obsèques mercredi à 14h30 à l'église du Ménil. Punimation au Tio. Les obsèques de Simone Sonrel, née Didier, 89 ans, mercredi 14h30 au funérarium de Gérardmer. Monique Comolli, née Durin, 75 ans, ce lundi à 14h30 à l'abbatiale de Remiremont. Bernadette Aubel, née Claudel, 92 ans, au cimetière d'Éloie ce lundi à 10h30. Marie-Thérèse Flageolet, 104 ans, ce lundi à 14h30 à l'église du Ménil. Et puis, le sport.
7: En football et en Ligue 1, la belle victoire de Strasbourg, 6-2 à 3.
6: En Ligue 2, Nantes-Nancy se joue à 20h45 aujourd'hui. C'est Metz qui a battu Rodez 4 à 1. Pau et Sochaux ont fait match nul, un but partout. En National 2, Torcy a battu Taon 4 à 0. Et en National, en N1, effectivement,

0: Épinal a battu Chantilly 4 à 1. En cyclisme, et la Vuelta, la 15e étape pour Wout Van Aert à Cordoue. Henrik Maas, toujours leader de ce Tour d'Espagne. Et puis, le Tour de Grande-Bretagne était remporté par le Belge Tim Wellens. En basket, la Coupe du Monde féminine, mais c'est plus pour parler de sport. Il y a eu une alerte à la bombe la dernière nuit, donc à Berlin. En volley, l'Euro féminin, quart de finale à 14h30. Et la France va jouer contre le Nigeria. Et puis match de préparation donc avec les wildcards, Chalon, Épinal, 4 à 5 au tir au but. Toujours en sport, le triathlon de Gérard May, la victoire pour Célia Merle chez les femmes, Kéran Gallou qui bat Anthony Lagarde, le tir.
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Et après ce morceau de Bruno Mars, d'ici quelques minutes, vous allez pouvoir retrouver vos offres d'emploi vosgiennes. Avec le Théâtre du Peuple de Bussan, qui a quasiment terminé sa saison estivale, eh bien, il y a un rendez-vous qui est prévu pour les 12 et 13 septembre. Ce sont les journées du matrimoine. Les femmes sont mises à l'honneur lors de cet événement. Et pour cette année, eh bien, ce sera Camille Claudel, la figure de ces journées du matrimoine. Camille Claudel, la célèbre sculptrice qui a droit aussi à son festival, comme tous les ans, à la Bresse. Marguerite sera avec nous tout à l'heure, et même tout de suite d'ailleurs. Tiens, allez, je vous l'envoie avec belle vie.

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1: L'entreprise Jérôme Dieudonné du TIO recherche un conducteur d'engin BTP. C'est un contrat à durée déterminée de 3 mois à 35 heures par semaine. Contrat évolutif, un poste qui est ouvert aux débutants avec une formation CAP, BEP ou équivalent en travaux publics. Et il faut être également titulaire du permis. Le restaurant La Gourmandise à Cournimont vous propose un poste de serveur en restauration. C'est pour un CDI à temps partiel, 30 heures par semaine. C'est un poste pour le service du soir à pourvoir dès que possible. Un an d'expérience est souhaité. La mini-crèche Les Petits Amis de Oui Oui, située à La Bresse, est à la recherche d'un animateur petite enfance pour un contrat à durée déterminée de 3 mois, 35 heures par semaine, ouvert aux débutants, avec formation CAP, BEP, petite enfance. Et puis toujours dans ce même établissement, la crèche recherche également un agent de service polyvalent pour un CDD de 3 mois à 35 heures par semaine, avec une expérience d'au moins 6 mois. La maison de retraite L'Accueil à Remiremont est à la recherche d'un aide-soignant ou AVS pour un poste en CDI à 35 heures par semaine, poste ouvert aux débutants avec formation CAP, BEP ou équivalent. L'entreprise Royal 88 à Remiremont est à la recherche d'un équipier polyvalent de restauration rapide. C'est pour un CDD de 3 mois à 35 heures par semaine. 3 mois d'expérience sont demandés. Ouverture aux débutants si motivés. L'Académie de Nancy-Metz recrute pour le lycée professionnel Camille Claudel de Remiremont un professeur associé en hôtellerie et technique culinaire pour un CDD de 12 mois à temps partiel, 9 heures par semaine. Il faut être diplômé d'un bac plus 2 ou plus 3 et au moins 5 années d'exercice professionnel dans la spécialité concernée. La maison Till à Remiremont est à la recherche d'un vendeur ou vendeuse en chocolaterie. C'est pour un poste en CDI à temps partiel, 24 heures par semaine. On vous demande 2 ans d'expérience en vente et distribution, formation CAP et BEP. Il faut être également titulaire du permis. Un colporteur de presse est recherché sur le secteur de Saint-Amé, le syndicat, disponible de suite. Vous travaillerez du lundi au dimanche de 3h45 à 6h en tant que profession libérale. Poste ouvert aux débutants, il faut être véhiculé. À la papeterie d'Arche, un aide conducteur bobineuse est recherché pour une mission intérimaire de 10 mois, un travail à 35 heures par semaine. Il faut avoir une formation CAP, BEP ou BAC à dominante technique ou papetière. Le CACES pont roulant et puis R485 catégorie 1 avec également 4 ans d'expérience.
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Elephant on the Floor, le tube de Tar Sailor revisité par Offenbach. Avant d'écouter tout à l'heure Robbie Williams, je vous rappelle que la section gymnastique de la MJC du Thiot reprend ses cours avec Edith. Alors ça commence le lundi 14 septembre à 10h30, c'est toujours à la salle Omnisport du Thiot. Et puis également des séances le jeudi à 10h15, les inscriptions se feront tout simplement sur place. Nuit Incolore nous rejoint avec un tout nouveau titre, Partir pour de vrai.

Raphaël, pour vous accompagner pendant encore une bonne heure sur Radio des Ballons ce lundi, avec bien sûr votre thématique pop-rock qui vous accompagnera de 20h jusqu'à minuit. Elliot est avec nous, on s'oubliera. Devant le...

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Égaré, c'était bien sûr le titre d'Empokora. Les journées européennes du patrimoine reviennent et sachez que les hautes mines du Thiot participent à l'événement du 18 au 20 septembre avec pour le 18 septembre une conférence du Thiot à Château-Lambert, les filons sous la frontière, quelle histoire. Ça sera donc une conférence menée par Francis Pierre à découvrir à la salle Jean-Paul Sac de la médiathèque à 20h15. Il y aura pour les 19 et 20 septembre les visites des mines et du musée, visite exceptionnelle de la Galerie des Arts également, découverte également du circuit hydraulique. Alors tout cela est gratuit comme dans toutes les journées européennes du patrimoine. Par contre, il est nécessaire de réserver pour les visites hautesmines.com pour les détails ou encore par téléphone 03 29 25 03 33.

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Julien Lib pour son duo avec Ota, dis-moi où. Angèle arrive avec Dis-le d'ici quelques minutes. Et on poursuit sur Radio des Ballons avec les journées de découverte du parapente avec le Ménil Vol Libre. Des journées prévues pour les 19 et 20 septembre, ça sera donc à samedi et dimanche. Vous avez rendez-vous au chalet des associations du Ménil. Ça sera sur le site de la Tête des Renards. Et ça sera donc dès 9h. Baptême de l'air en parapente, initiation gonflage, découverte de la discipline avec les pilotes. À côté de cela, il y aura buvette et grillade.

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1: Nos coups de cœur télévisés en ce lundi. France 4 propose les trésors de Paris haussmannien. Alors, de Florence Troquerot. Et en décembre 1851, la France vit un coup d'État qui restaure le système impérial. S'ouvre alors le Second Empire, et à peine deux décennies, Louis-Napoléon Bonaparte va mener à bien un ambitieux plan de rénovation de Paris. Cette métamorphose est l'œuvre du baron Haussmann. En 22h30, les trésors des vignobles français, présentés par Sophie Jolivard. France 5, Thalassa, aventures extrêmes, ce sont les Philippines, île au trésor. Au cœur du triangle de corail, l'un des plus grands réservoirs de biodiversité marine de la planète, Diego Bunuel, rencontre celles et ceux qui vivent de ces trésors. À 21h45, il était une fois l'Alaska. Là, ça va, même chose, mais ça va nous changer un petit peu de région. LCP, Public Sénat, 20h35, l'Europe des fronts populaires de Laurence Jourdan. Suite au crash boursier de Wall Street en 2006, l'Europe est ébranlée par une crise sans précédent. Pour faire rempart à la misère et au laxisme qui de l'Italie mussolinienne à l'Allemagne hitlérienne menace la paix et la démocratie, les gauches européennes, les syndicats, les intellectuels décident de se fédérer. Et sur Vosges TV, à 21h, Le monde comme il va mourir à 13 ans d'Éric Hélénard. Plus de 300 adolescents mettent fin à leur jour chaque année en France. Le harcèlement touche un élève sur 10, soit 700 000 enfants. Une loi a été votée en 2022. Le harcèlement scolaire est désormais reconnu comme un délit pénal, puni jusqu'à 10 ans de prison et 150 000 euros d'amende en cas de suicide ou tentative de

Les nouveaux soleils, nous étions bien sûr avec Indochine. Ochi nous accompagne dans quelques minutes. Vous pourrez écouter aussi sur Radio des Ballons Kenji Girac. La 34e édition de la course dans la boue à Saint-Maurice est prévue pour les 26 et 27 septembre. Alors comme chaque année, vous allez pouvoir retrouver de nombreux engins qui vont tenter de franchir cette fameuse ligne droite de boue liquide. Il y aura même un concert le samedi soir en entrée libre. Sinon, l'entrée pour le samedi pour voir les pilotes est à 8 €. Le dimanche à 10 €. Il y a aussi un pass week-end à 15 €. Vous pouvez d'ailleurs contacter l'office de tourisme de Saint-Maurice pour vos réservations 03 29 24 53 48. Le groupe Boulevard Désert arrive, accompagné par Ellie Jay.

0: fait pas chaud.
1: Un petit douceur hein, signé Adriano. Dans le cadre des nombreux événements avec Octobre Rose au profit de la recherche contre le cancer du sein, eh bien la Dynamique du Ménil vous propose une dynamique partie au programme Zumba et Fitness. Ce sera pour le samedi 26 septembre de 16h30 à 18h30 et ce sera la familiale du Ménil animée par Claudine et Karine. Alors l'inscription sera sur place de 3 euros, 10 euros si vous voulez en plus un article rose. Et ce sera ouvert à tous.

Et c'est déjà la fin de ce rendez-vous sur Radio des Ballons, avec encore de belles choses au programme de ce lundi soir. Thématique pop-rock, bien sûr, pour vous accompagner de 20h à minuit, avec, eh bien, pour la dernière fois, l'émission Jurassic Rock. Et à partir de la semaine prochaine, vous allez pouvoir retrouver un tout nouveau rendez-vous rock intitulé British Connection. Vous pourrez découvrir ça, ça vaut le coup. Zao est avec les Magic System pour finir ce soir. Mauvais caractère. Ça, ça...

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0: Bonjour à tous, ici c'est JCV et bienvenue à Jurassic Rock, qui est un peu provocateur, je l'avoue. La musique rock a une histoire que je vais tenter de vous révéler au cours de mes émissions.
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0: De 8 décennies de rock'n'roll avec bien évidemment de multiples influences en passant par le gospel, le ragtime, le boogie, la country, le jazz et surtout le blues. Le blues qui au départ était joué par les Afro-Américains dans les plantations de coton, des miséreux, des esclaves et leurs descendants improvisant à l'aide de planches de bois et de fils de fer d'improbables instruments de musique. Tous ces mélanges de styles pour arriver au rock'n'roll, une révolution culturelle sans précédent. C'est pourquoi au cours de ces émissions, je vous propose de découvrir comment c'est cette musique qui, au départ, était considérée sans avenir, a pu, au fil des années, obtenir enfin ses lettres de noblesse. Et on retrouve tout de suite pour commencer, Buddy Guy avec Ho Ho Daddy.

0: les années 50 ont été très prolifiques pour la musique blues, je veux parler en nombre et en qualité. Alors essentiellement des Afro-Américains, avec les plus connus qui ont été quelques temps après de véritables modèles pour les générations futures, Muddy Waters, B.B. King, Lavin Hawkins, Irving Wolf, Robert Johnson, Slim Harpo, Big Joe, mais aussi d'autres moins connus que les années ont rangés au rayon des oubliés, et quand on les découvre au hasard de nos recherches, on fait de belles découvertes, ce qui fut d'ailleurs le cas avec Frankie Lee Sims, un Afro-Américain né le 30 avril 1917 à la Nouvelle-Orléans, New Orleans si vous préférez. Il est présenté comme celui qui a permis d'établir un pont entre la tradition du blues rural texan et les styles électriques qui faisaient timidement leur apparition juste après la Deuxième Guerre mondiale. Il quitte la New Orleans, Nouvelle-Orléans plus exactement, pour s'installer au Texas. À cette époque, nous n'étions pas encore dans la série Dallas, les rois du pétrole n'existaient pas, et le Texas était essentiellement peuplé de fermiers, ce qui explique d'ailleurs les influences musicales de Frankie Lee Sims, que j'ai oublié d'ailleurs de préciser, était chanteur et guitariste. Et maintenant, on retrouve Slim Harpo, I'm a King Bee.
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Alors, pour information, cette chanson a été reprise quelques années après par les Rolling Stones. Alors, on prête à Frankie Lee Sims différents styles de musique en passant par le Deep Country Blues. Normal, on est au Texas, le Jump Blues. Et là, on s'arrête quelques instants sur ce type de blues. Et comme je ne veux pas tricher, je recopie intégralement, si je puis dire, la présentation qui en est faite sur Wikipédia. Parce que, en fait, avec toutes les différentes appellations, il est important des fois d'apporter des précisions très nettes. Ouais. Alors, je cite, le Jump Blues est un genre de blues caractérisé par un tempo élevé orchestré par des big bands. Il est caractérisé aussi par des adaptations musicales, le swing, un rythme insistant, les vocaux syncopés et énergétiques et les chansons aux paroles racées et comiques. Oui, aussi, on rigole, tiens, je ne savais pas. L'instrument le plus important dans le Jump Blues est le saxophone. La guitare y figure seulement comme un instrument rythmique et je referme la parenthèse. On lui attache d'ailleurs également le rythme boogie qui en deviendra un peu plus tard son fond de commerce. Et maintenant, on retrouve Frankie Lee Sims avec Lucky May Blues.

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1: Nous sommes toujours avec Frankie Lee Sims qui commence à enregistrer à la fin des années 40 pour les labels Blues Bonnet et Speciality. Les morceaux enregistrés reçoivent un excellent accueil. On retrouve Lucky Me My Blues qu'on vient d'écouter, She Likes to Boogie Real Now, le tout saupoudré d'un style de guitare très personnel, des riffs répétitifs et envoûtants, joués avec un son grave et saturé déjà bien avant Jimi Hendrix. Sans oublier l'indispensable, le groove entraînant. Frankie Lee Sims avait un cousin qui involontairement lui faisait de l'ombre, il s'agit de Lapline Hawkins, plus populaire avec un style qui collait mieux à l'environnement de notre juke point du sud-ouest. Alors petite explication, qu'est-ce qu'étaient les juke points? Et bien dans la culture afro-américaine, c'est le terme pour barrel house si vous préférez, maison à tonneaux, aussi apprécié donc juke point, désigné en fait ce sont des débits de boissons pouvant faire à la fois office de taverne, de cabaret, de salle de jeu, voire de maison de prostitution. Et maintenant, on retrouve la petite Hawkins avec Mojo Hand.
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1: Année 50, Frankie Lee Sims devenait un incontournable du circuit texan louisianais. Une présence scénique accompagnée de rythmes entraînants devenait sa marque de commerce, le tout agrémenté de chansons à double sens, ce qui ne gâche pas le plaisir de les entendre, c'est sûr. Il n'avait pas la popularité de ses congénères bluesman dont la réputation dépassait largement les frontières des USA, mais son style mélange de boogie et de rock blues fut une sorte de modèle pour les jeunes générations de rockers qui lui ont succédé. Frankie Lee Sims, de santé précaire, décéda en 1970, cette période où le blues renaissait de ses cendres. Les spécialistes s'accordent pour le présenter, je cite, comme l'un des architectes méconnus d'un son blues électrique texan, un pont entre le grain country et l'électrique urbaine. On le retrouve avec I'm So Glad.

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1: Alors, comme précisé précédemment, le blues est né au sein des communautés afro-américaines opprimées et économiquement défavorisées des États ruraux du sud des États-Unis. Dans les années qui ont suivi la guerre de sécession, et où on fait un petit peu d'histoire, 1861 et 1865, les chanteurs de blues étaient des descendants d'esclaves et certains éléments de leur musique remontent à leurs origines africaines. Nombre des musiciens de blues les plus célèbres venaient des États sud des États-Unis et certains affirment que le delta du Mississippi est le berceau du blues. Moi, ça, j'en suis certain. Par contre, cette région comptait une plus forte concentration de Noirs que toute autre région du pays et son économie reposait et en grande partie sur la culture du coton, ce qui en faisait une zone où la ségrégation et l'isolement social des Noirs, dû notamment au manque d'opportunités économiques, étaient profondément ancrés. Maintenant, on retrouve Sam Cooke avec une chanson qui s'intitule Le Chain Gang. Là, c'est pas une histoire de quoi qu'il devait y avoir aussi des Afro-Américains, mais c'est une chanson sur les prisonniers que l'on voit même encore aujourd'hui sur la route, enchaînés en train de travailler justement sur les routes pour les balayer, creuser les fossés, enfin tout ce qu'on peut imaginer. Et donc voilà, Chain Gang.

Bien que la traite internationale des esclaves ait pris fin en 1807, l'esclavage a perduré aux États-Unis. Les États du Nord avaient déclaré l'esclavage illégal lors de la guerre d'indépendance américaine de 1775 à 1783. On continue toujours à faire de l'histoire. Mais les États du Sud ont ignoré cette abolition et l'esclavage a perduré jusqu'après la guerre de sécession, comme je le disais tout à l'heure, 1861-1865, date à laquelle il a été aboli dans l'ensemble des États-Unis avec la ratification du 13e amendement en décembre 1865. Maintenant, on retrouve Arthur Crudup avec Rock Me Mama. Je vous rappelle que Arthur Crudup, c'est lui qui avait donc écrit et composé la chanson de That's Right Mama, bon, qui a bien sûr quelques années avant que Elvis la reprenne.

Les sources musicales du blues comprenaient des chants religieux communément appelés spiritual, qui deviendra d'ailleurs après ce qu'on disait le Negro spiritual, chants à thème chrétien qui abordaient souvent des aspects de la vie des esclaves. L'église devenait souvent un point central dans les communautés rurales pauvres. Les noirs pouvaient accéder à une certaine éducation dans les écoles religieuses et acquérir un statut de leader communautaire et au sein bien entendu de leur église. Les services religieux devenaient une source de force et un lieu de partage d'expérience tout en offrant un exutoire notamment par le chant. Et il faut quand même savoir que Elvis Presley a énormément fréquenté donc les églises baptistes qui étaient essentiellement fréquentées par les noirs, ce qui fait que Elvis Presley adorait le gospel. Et on le retrouve avec une chanson qui s'intitule « Reach Out to Jesus ». ».

carrière des premiers musiciens de blues était en partie déterminée par leur sexe. Les chanteuses célèbres restaient généralement au sein de leur communauté d'origine et y jouaient souvent un rôle matriarcal. Elles travaillaient d'ailleurs dans les clubs, les bars clandestins et des bars où faisaient souvent équipe avec des collègues masculins qui servaient d'accompagnateurs ou de chefs d'orchestre. Bessie Smith, par exemple, a travaillé aux côtés de Louis Armstrong, plus connu comme l'un des plus grands pionniers du jazz. Les chanteurs sont souvent devenus d'ailleurs des travailleurs migrants quittant les plantations du delta du Mississippi pour des villes plus importantes comme Memphis, Saint-Louis et Chicago, vivant souvent d'ailleurs dans des conditions très difficiles et soumis à la ségrégation raciale et aux abus. Dans ces communautés déplacées, le chant et la danse sont devenus un moyen de préserver une identité collective et d'exprimer ses émotions. Les musiciens migrants avaient tendance à s'accompagner à la guitare plutôt qu'au piano en raison bien entendu de sa portabilité. Bah oui, ça c'est évident. Le blues du Delta originel a confirmé de faire partie de la culture du Sud, mais avec la mobilité croissante des musiciens, le blues s'est adapté à de nouvelles communautés. Alors là, justement, on va retrouver une femme, parce qu'effectivement, au début, dans les années, quand le blues a démarré, on avait très très peu de femmes. Enfin, il y avait quelques-unes, mais très peu. Et là, on va retrouver donc Victoria Spivey qui nous interprète Black Snake Blues.

Ah, c'est presque un document sonore, hein, parce que ça remonte. Hein. Alors maintenant, on revient donc à la migration massive de travailleurs noirs des États-Unis vers les villes du Nord, souvent appelée d'ailleurs la Grande Migration, donc a créé des poches de communautés noires densément peuplées et très pauvres au sein des zones urbaines. Avant donc la Grande Dépression des années 1930, de nombreux ouvriers agricoles migrants ont trouvé du travail dans les usines urbaines, mais leur salaire était faible. Cependant, ils ont emporté avec eux leur sens de la communauté et une version plus dynamique du blues a émergé utilisant les nouvelles technologies d'amplification électrique. Ah bah oui, effectivement, ça fait un grand changement. Chicago est souvent considéré d'ailleurs comme le berceau du blues urbain et grâce à son industrie du disque en plein essor, l'ambiance musicale dynamique de la ville est devenue un pôle d'attraction pour les musiciens de jazz, de blues et autres. Et là, on retrouve un extrait d'une compilation d'un CD qui était sorti il y a quelques années de Chicago Blues.

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1: Maintenant, on va retrouver un chanteur, donc un Afro-Américain, qui s'appelait Theodore Roosevelt Taylor, qui était né le 12 avril 1915 à Natchez, dans le Mississippi. Alors, donc Taylor ne s'est pas mis sérieusement tout de suite à la guitare, c'est qu'à l'âge de 20 ans, mais une fois qu'il avait donc, qu'il s'était donc imprégné de la guitare, notamment de la guitare électrique, son style était indéniable. Ancien peintre en bâtiment, le bâtiment peut mener à tout, avec 6 doigts à chaque main. Oui, ça, je ne sais pas si ça peut aider. En tous les cas, il avait 6 doigts à chaque main. Taylor s'est forgé une réputation de guitariste slide énergique, oui, parce qu'il est un des premiers d'ailleurs à utiliser donc le slide guitare aussi roux que joyeux. Il s'est installé à Chicago en 1942, où il s'est imprégné de la scène blues électrique, mais est resté marginal jusqu'à la fin de sa vie. La musique de Taylor était forte, sauvage et résolument brute, pardon. Le genre de musique qui faisait claquer les bouteilles sur les bars et suait les danseurs, oui, parce que vous allez entendre tout à l'heure. Ça bougeait quand même pas mal. Et alors, bien entendu, jouant sur des guitares japonaises, je ne connaissais pas Tesco, bon marché, avec des amplis Sears saturés. Il privilégiait d'ailleurs le feeling à la finesse. Son groupe, les House Rockers, ne comptait qu'un second guitariste qui s'appelait donc Boomer Philippe et un batteur, Ted Harvey. Pas de basse, pas de fleuriture. Leur formation épurée offrait un son alcoolisé et endiablé, oui, mais dans un bar, c'est un peu normal, qui leur a valu un culte dans les clubs de Southside of Chicago. En 1971, Taylor est devenu le premier artiste signé sur, le tout jeune label Alligator Records de Bruce Hagler. Son premier album, Round Dog Taylor, Underhouse Rocker, a marqué le début de la longue carrière du label et a fait de Taylor un héros du blues pour les Rockers Garage, comme pour les puristes. Son cri de joie « Let's have some fun » est devenu un cri de ralliement. Taylor est décédé d'un cancer le 17 décembre 1975. Il n'a jamais connu le succès. Oui, ça c'est vrai, il faut reconnaître qu'on n'en entendait pas parler. Mais sa musique a perduré grâce au courage et à la persévérance des innombrables bluesmen qui lui ont succédé. Là, on le retrouve avec un titre, c'est instrumental, « Walking the Ceiling », donc « Marcher au plafond ». Ouais, vous voyez, ça vous donne une ambiance. 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

une émission sur le blues, ça ne peut pas se faire sans que l'on fasse référence à Robert Johnson. Là, on va le retrouver avec un titre qui va nous rappeler quand même une histoire, puisque le titre, c'est Crossroads. Alors, je vous rappelle la légende, puisqu'il s'agit quand même d'une légende qui prétend que Robert Johnson s'était perdu dans les bois et à un endroit précis s'est endormi. Et au milieu de la nuit, un homme avec un très grand chapeau, un homme tout en noir, qui était en fait le diable, lui a proposé d'apprendre à jouer de la guitare en quelques minutes ou en quelques heures plus exactement, à condition donc qu'il vende son arme au diable. Voilà, donc ça c'est la légende. Bon, il faut aussi se rappeler que je crois que Robert Johnson est le premier aussi qui a ouvert, mais là c'est pas une légende, c'est une réalité, donc le club des 27, c'est-à-dire tous les chanteurs de rock et chanteuses d'ailleurs, de blues, etc., qui sont morts à l'âge de 27 ans. Donc Robert Johnson, il faudrait carrément lui consacrer une émission entière. Donc là, on le retrouve avec Crossroads.

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travers cette émission, je rends hommage principalement au bluesman afro-américain et je souhaitais aussi mettre à l'honneur un des tout premiers bluesman français. Il s'agit de Benoît Blueboy, que j'ai eu la chance d'ailleurs de rencontrer à plusieurs reprises. Il est auteur, compositeur, harmoniciste et il chante en français. Exercice qui n'est pas évident car le blues et le rock en général sonnent mieux en anglais, alors qu'avec Benoît Blueboy, sa façon de chanter épouse totalement l'esprit de la musique blues. Et ce que j'aime le plus, ce sont ses textes tout à la fois drôles, sachant mettre en dérision les scènes de la vie de, où chacun d'entre nous peut se reconnaître. On l'écoute avec Foot et merde à la poubelle. Écoutez bien, c'est du vécu.

0: malheureusement, on arrive déjà à la fin de cette émission. Je vous rappelle que vous étiez en compagnie de JCV à Jurassic Rock. En ce qui nous concerne, on se retrouve semaine prochaine, même heure, même endroit. En attendant, portez-vous bien et surtout, n'oubliez pas. But the rock never dies.
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